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0: 6h, bon début de journée avec le réveil évidemment. Bonjour Clarisse.
1: Salut Alex, bonjour tout le monde.
0: Bonjour vous pour ce dernier jour de la semaine. Voici Zao et MC Solar comme Caroline.
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0: Caroline. Zao MC Solar sur votre radio ce matin comme Caroline, c'est parti pour votre horoscope.
1: Alex et Clarisse ne sont pas voyants.
2: Non.
1: Mais normalement, ils savent lire l'horoscope.
0: A, B, C, D. Oui, c'est bon, on connaît les lettres.
3: B comme Bélier. Vous sentez arriver le week-end et votre enthousiasme remonte.
0: Taureau, une envie de confort et de plaisir domine. Préparez quelque chose d'agréable pour ce soir, ça vous motivera pour toute la journée.
3: Gémeaux, le message que vous attendez pourrait arriver. Gardez le téléphone pas loin et chargé.
0: Cancer, vous faites le bilan de votre semaine. Soyez fiers de ce que vous avez accompli.
3: Lion, terminez ce qui doit l'être sans vous disperser.
0: Vierge, vous avez besoin de tourner la page sur un détail agaçant. C'est bizarre que tu sois pas lion, toi, Clarisse.
3: Oui, c'est vrai. C'est mon ascendant, si vous voulez tout savoir. Scorpion, vous terminez... Non, c'est pas ça, balance. Ah, vous suivez votre envie plutôt que la raison pour une fois.
0: Scorpion, vous terminez la semaine avec lucidité.
3: Sagittaire, vos efforts trouvent enfin une reconnaissance concrète. Profitez-en pour ralentir un petit peu ce soir.
0: Capricorne, l'envie d'évasion se fait sentir. Commencez à planifier un projet ou une sortie, même simple.
3: Verseau, une idée née cette semaine mérite d'être développée.
0: Et enfin, les poissons, une discussion sincère pourrait renforcer un lien important. En ce vendredi matin, en ce 29 mai aujourd'hui, on se réveille ensemble avec Chainsmokers et Coldplay pour démarrer la journée comme il se doit. Something just like this.

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1: 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Pour les hits, voici Elena. On écoute Mauvais Garçon dans le réveil. Bon début de journée avec nous, c'est votre radio.
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0: Elina dans le réveil de ce vendredi matin, bon début de journée avec nous. Elina qu'on écoutait avec Mauvais Garçon et qui visiblement a réservé une petite surprise à ses fans puisqu'elle part en tournée en festival comme beaucoup d'artistes là pour cet été. Et apparemment il y a une nouvelle version de Mauvais Garçon. C'est péchu hein.
1: Mais on en parlait en antenne avec Alex, c'est-à-dire que imagine c'est ta chanson préférée. T'as trop hâte de la voir en live. T'arrives, elle fait ta chanson préférée mais c'est pas pareil.
0: Eh oui.
1: Je serais dégoûté moi. Après tu fais prendre au jeu en vrai, là oui. T'as tout le monde qui saute et tout en mode
0: ah. Ouais mais bon tu t'attends à un truc quand même. Ouais ouais bon bah, écoutez voilà. Bon c'était la petite info du vendredi. Voilà, sachez qu'Elena fait une nouvelle version de Mauvais Garçon. Dans quelques instants David Guetta, J-Lo, Jennifer Lopez, ce sera Save Me Tonight. Et puis derrière l'éphéméride, bon vendredi matin avec le réveil.
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0: David Guetta, J-Lo dans le réveil de ce vendredi matin. Aujourd'hui, on écoutait Semi Tonight. Clarisse, c'est pas la folie hein, pour l'éphémérite de ce vendredi matin.
1: Ah oui, on n'est pas étouffé par les anniversaires. On va commencer par un sportif, Sébastien Grosjean, qui a 48 ans aujourd'hui.
0: Un bon anniversaire à lui. On pense également à Latoya Jackson, 70 ans. Bon anniversaire aussi à elle. Et puis la fête des voisins aussi en ce vendredi matin. D'ailleurs, ça nous a inspiré pour notre dose du réveil qu'on va ouvrir officiellement dans allez, une petite dizaine de minutes maintenant, Clarisse.
1: Oui, vous pouvez le découvrir sur Facebook, sur Insta. Du côté des fêtes aujourd'hui, c'est pas hyper connu non plus, c'est la Saint-Emma.
0: Tout à fait. Bah, bonne fête à Emma, voilà, s'il nous écoute.
1: Je savais que c'était un nom de famille, je savais même pas que c'était un prénom.
0: Eh bah, sache-le. Voilà. Maintenant, tu sais, on apprend des choses formidables en se réveillant. Voici Pink, Just Like Up, c'est le classique Hot Radio.

0: Il est 6h30 sur Hot Radio. Gims arrive dans quelques instants avec Soleil. Ce sera le prochain qui nous attend. Et puis c'est la fête des voisins ce vendredi matin, Clarisse.
1: Du coup, on s'est dit, dans la joie, dans la bonne humeur, on va rendre un petit hommage à nos voisins. C'est quoi le bruit chiant des voisins? Celui qui font qui vous rend fou.
0: Il y en a toujours un qui, voilà, qui c'est pénible. Voilà. On en parle dans quelques instants. Vous commencez à nous répondre sur nos réseaux sociaux, le Facebook, l'Insta, le WhatsApp du réveil évidemment, 07 57 84 11 11. Mais d'abord l'info, la météo, Teddy Marazen, bonjour.
2: Bonjour tout le monde.
0: C'est parti pour l'essentiel de l'actu Hot Radio, il est déjà 6h30.
2: Après une semaine aux avant-goûts d'été, le week-end s'annonce un peu plus compliqué. Les nuages vont se faire de plus en plus présents. Le ciel sera assez voilé demain dans l'ensemble. Et dimanche, une journée assez agitée nous attend avec des orages prévus sur tout le département. Les températures restent élevées. Par contre, une minimale de 17 degrés pour demain à Vauglans et une maximale de 33 degrés pour Cognin. Et dimanche, il fera entre 19 et 32 degrés à Chambéry et au Brogé du Lac.
1: Merci Teddy pour la météo. On y va aussi pour l'actu de ce dernier vendredi du mois de mai.
2: Un appel à témoins a été lancé pour retrouver une femme de 41 ans disparue en Maurienne. Elle a été vue pour la dernière fois vendredi dernier vers 8h15 dans la rue des Alleux à Saint-Julien-Mont-Denis. Elle mesure 1m75, a les cheveux bruns mi-longs, les yeux bleus, vêtue d'un débardeur et d'un pantacourt noir. Toute personne disposant d'informations est invitée à contacter immédiatement le 17. Du côté d'Albertville, 83% du personnel du collège de la Combe de Savoie était en grève hier pour dénoncer la suspension du projet de reconstruction de l'établissement initialement prévu pour 2029. Une décision du département liée à la baisse démographique attendue d'ici 2035 et qui plonge les enseignants dans l'incompréhension totale. Toute la matinée, ils ont distribué un tract aux automobilistes pour alerter sur leurs conditions de travail et rappeler l'existence d'une pétition en ligne. Le personnel redoute désormais un enterrement définitif du projet. Et dans l'actualité également, le comité des JO d'hiver 2030 annonce une série de réunions publiques à partir du mois de septembre dans les bassins de vie appelés à accueillir les épreuves. L'objectif, présenter le projet, détailler les enjeux environnementaux et territoriaux et répondre aux questions des habitants. Edgar Gros-Piron, président du comité, participera à ces rencontres alors que la carte définitive des sites doit être dévoilée fin juin. En parallèle, une concertation en ligne est déjà menée sur plusieurs projets dont le village des athlètes à Briançon. Et enfin, un mot de tennis avec le tournoi de Roland-Garros qui se tient en ce moment à Paris. C'est la sensation de ce début de quinzaine. Le jeune français Moïse Kouamé s'est qualifié hier pour le troisième tour du tournoi en battant en 5-7 le paraguayen Daniel Valero. À seulement 17 ans, il devient le plus jeune joueur à se qualifier pour un troisième tour d'un tournoi du Grand Chelem depuis un certain Rafael Nadal à Wimbledon en 2003.

0: Gims avec Soleil dans le réveil votre radio.
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0: Nous sommes le 29 mai aujourd'hui, c'est la fête des voisins. Sachez-le, voilà, si vous aimez vos voisins, bah c'est le moment de faire peut-être un petit truc, voilà, pourquoi pas un petit barbecue d'ailleurs. C'était prévu nous mais je sais pas quand. C'est con parce que le 29
2: mai pratique, ouais.
0: Pour la fête des voisins, c'était une bonne idée quoi.
2: C'est un vendredi en plus, après, ça tombe bien.
0: En vrai, il y aurait eu barbecue ce soir, rien à foutre. Attends, il y a Saint-Étienne-Nice donc.
2: Ah oui, bon, ouais, c'est peut-être pour ça.
0: Donc c'est peut-être pas plus mal qu'on l'ait pas fait ce
2: ils
0: soir.
2: Ils ont décalé, ils commencent à le connaître, le loustique. Il sera pas dispo.
0: Bon, on parle de ces petits bruits qui nous agacent. Voilà, le petit bruit des voisins qui nous rend fou. Et souvent, ça se répète.
2: Bah oui, forcément.
0: Non, c'est pas drôle.
2: Vous avez des idées sur Facebook, sur Instagram. Alors vous êtes beaucoup à nous parler des travaux déjà de bon matin avec Camille qui nous dit la perceuse à 8h, bonus 6, c'est un dimanche matin.
0: Ah ouais, ça c'est chiant, c'est vrai.
2: Romain, les meubles traînaient sur le parquet en pleine nuit.
0: Ça aussi.
2: Mais qui déménage en pleine nuit?
0: Ça, oui, en pleine nuit, oui, ça c'est vrai que c'est bizarre. Mais c'est vrai que des fois, t'as l'impression que le mec, il va. Je sais pas, qu'il est en train de refaire tout son appart. C'est vrai, toute la déco, quoi. C'est bon, calme-toi.
2: Et t'as invité à boire le café, il n'y a aucun meuble qui a bougé de place. Tu mets, qu'est-ce qu'il fait? Il est armé.
0: Calmez-vous, Valérie Domidou.
2: Sonia aussi, les talons, les chaussures à talons que t'as au-dessus de la tête dès 6h30 en enfer.
0: Ouais, ça c'est vrai que ça peut être très très pénible, surtout le matin. En fait, c'est ça qui est chiant aussi avec tous ces bruits, c'est que des fois, alors nous on a la chance entre guillemets en travaillant très tôt de ne pas être réveillé par les voisins, mais par contre on a déjà commencé plus tard et c'est vrai que quand t'es réveillé par un bruit qui t'énerve, moi par exemple le week-end avant je suis au premier étage et juste en dessous en fait j'ai les garages et après je suis nickel au niveau du double vitrage, je suis même pas sûr du triple vitrage, bref voilà, mais tu vois l'été ou le printemps tu laisses ouvert. Il a amené sa voiture, il a laissé le moteur quoi, traîner juste le week-end, il ose me faire ça le week-end alors je peux pas dormir la semaine. Saloperie. Allez, on vous attend sur nos réseaux sociaux, le Facebook, l'Insta, le WhatsApp, 07 57 84 11 11. Vous continuez à nous dire tout au long de cette matinée ces petits bruits qui vous énervent. C'est pour fêter les voisins, la fête des voisins. Voilà, comme ça vous pourrez faire des petites dédicaces à vos voisins préférés.
2: Mais des fois, c'est pas parce qu'il y a quelque chose de chiant qu'on les aime pas, les gens.
0: C'est vrai.
2: Regardez, prenez votre conjoint. Il y a bien un truc qui fait que si vous énerve, vous l'aimez quand même.
0: C'est vrai.
2: Ben voilà.
0: The Weeknd, Daft Punk. Voici I Feel It Coming. Bon début de journée, bon vendredi matin avec tout.

0: Miles Smith avec Tian Loran dans le réveil Hot Radio ce matin. 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
0: 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Et direction, c'est où qu'il habite déjà?
1: La sur en Chartreuse.
0: Ah, ça va, c'est pas trop long. En plus, ça c'est cool.
1: Et vous allez perdre quelques degrés en montant. Ça c'est du bien.
0: Ça c'est bien ça aussi. Réveillez au 7-11-12 pour jouer avec nous sur votre radio et dans quelques instants pour les hits Ed Sheeran, vous l'avez reconnu.
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0: Ed Sheeran dans le réveil ce matin, le réveil Hot Radio en savant, en le faisant en français avec Clarisse. On va pas se mentir, c'est mieux en anglais. 10e anniversaire des rallumeurs d'étoiles, Clarisse.
1: Oui, avec pas mal de choses à retrouver ce week-end. Ça commence demain à partir de 10h du côté du parc de Buisson-Ron, évidemment. Des animations pour toute la famille avec des objets volants, notamment de la sculpture de ballons, peinture, dessin. Il y a le village des associations aussi et vous avez des spectacles à retrouver un petit peu tout au long de la journée. Concert aussi pour terminer la journée à partir de 20h et puis dimanche pareil, entre 10h et 20h, des associations qui seront là, des animations avec des ballons, des animations pour les enfants, des spectacles. C'est gratuit à chaque fois et vous pouvez même faire un petit tour de cuisine du monde pour manger si ça vous tente.
0: Formidable, on va se régaler. Nachos pour moi. Nachos s'il vous plaît, monsieur.
1: C'est vrai.
0: J'adore les nachos.
1: C'est du côté de Chambé, évidemment, à Buisson-Ron. C'est le 10e anniversaire du festival Rallumeurs d'étoiles.
0: Super bon plan. Hot Radio, la suite de Voït, on se régale avec Dr Yaro. Confirmé, c'est parti.

0: Il est 7h, vous écoutez votre radio. Bonne idée. Dans quelques instants, Bébé Rexa pour aller ton écoute radio Legion. Et puis on va faire un point sur le casual là dans les prochaines minutes aussi.
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2: Combien il y a, comment on gagne, qu'est-ce qu'on fait, vous savez tout dans 5 minutes.
0: On croise les doigts. Enfin, on croise les doigts. On verra bien de toute façon.
2: Ouais.
0: On verra bien ce qui se passera, mais on croise les doigts d'avance pour vous pour que ça marche ce matin pour vous et qu'on vous rappelle vous. Bon, vous savez quoi, on parle de tout ça juste après l'info et la météo. Teddy Maraz. Bonjour Teddy.
3: Rebonjour.
0: L'info et la météo. Tu sais, quand tu commences à sentir que tu vois, tu sable mouvant et tu sens que tu t'enfonces.
2: Ouais, et t'as un peu le temps qui passe, ce serait bien de pas s'éterniser.
0: L'info, la météo, Teddy Marazan, il est 7h.
4: Après une semaine aux avant-goûts d'été, le week-end s'annonce un peu plus compliqué. Les nuages vont se faire de plus en plus présents. Le ciel sera assez voilé demain dans l'ensemble. Et dimanche, une journée assez agitée nous attend avec des orages prévus sur tout le département. Les températures restent élevées. Par contre, une minimale de 17 degrés pour demain à Vauglans et une maximale de 33 degrés pour Cognin. Et dimanche, il fera entre 19 et 32 degrés à Chambéry et au Bourget du Lac.
2: Merci Teddy pour la météo. On y va aussi pour l'actu de ce dernier vendredi du mois de mai.
4: Un appel à témoins a été lancé pour retrouver une femme de 41 ans disparue en Maurienne. Elle a été vue pour la dernière fois vendredi dernier vers 8h15 dans la rue des Alleux à Saint-Julien-Mont-Denis. Elle mesure 1m75, a les cheveux bruns mi-longs, les yeux bleus, vêtue d'un débardeur et d'un pantacourt noir. Toute personne disposant d'informations est invitée à contacter immédiatement le 17. Du côté d'Albertville, 83% du personnel du collège de la Combe de Savoie était en grève hier pour dénoncer la suspension du projet de reconstruction de l'établissement initialement prévu pour 2029. Une décision du département liée à la baisse démographique attendue d'ici 2035 et qui plonge les enseignants dans l'incompréhension totale. Toute la matinée, ils ont distribué un tract aux automobilistes pour alerter sur leurs conditions de travail et rappeler l'existence d'une pétition en ligne. Le personnel redoute désormais un enterrement définitif du projet. Et dans l'actualité également, le comité des JO d'hiver 2030 annonce une série de réunions publiques à partir du mois de septembre dans les bassins de vie appelés à accueillir les épreuves. L'objectif, présenter le projet, détailler les enjeux environnementaux et territoriaux et répondre aux questions des habitants. Edgar Gros-Piron, président du comité, participera à ces rencontres alors que la carte définitive des sites doit être dévoilée fin juin. En parallèle, une concertation en ligne est déjà menée sur plusieurs projets dont le village des athlètes à Briançon. Et enfin, un mot de tennis avec le tournoi de Roland-Garros qui se tient en ce moment à Paris. C'est la sensation de ce début de quinzaine. Le jeune français Moïse Kwame s'est qualifié hier pour le troisième tour du tournoi en battant en 5-7 le paraguayen Daniel Valero. À seulement 17 ans, il devient le plus jeune joueur à se qualifier pour un troisième tour d'un tournoi du Grand Chelem depuis un certain Rafael Nadal à Wimbledon en 2003.
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4: Les stations les moins chères près de chez vous à l'approche du week-end. On commence par le Samplon 95. Direction par exemple les stations Total Énergie de Port-de-Savoie, du Touvet ou de l'Essau, comptez 1,99€. 1,97€ sinon au carrefour de Chambéry, avenue des Landiers. Et le moins cher, c'est chez Total à la mode Servolex, à la Ravoir et à Chambéry rue Ducreté, comptez 1,96€ aujourd'hui. Et pour le gasoil, 1,99€ pour le Leclerc de Drumet à Clarafond. Et 1,99€ également pour les stations Total de la mode Servolex, de la Ravoir, mais aussi de Chambéry, rue Ducreté et avenue de Lyon.

0: Bébé Rexha dans le réveil Hot Radio de ce vendredi matin, ça fait du bien.
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2: Bélier, vous sentez l'arrivée du week-end et votre enthousiasme remonte.
0: Je suis d'accord, même si je suis pas bélier. Taureau, une envie de confort et de plaisir domine, mais préparez quelque chose d'agréable pour ce soir, ça vous motivera pour toute la journée.
2: Gémeaux, le message que vous attendez pourrait arriver, gardez le téléphone pas loin.
0: Désolé, j'ai coupé le micro. Il y a un message qui va arriver, les Gémeaux, faut attendre. Cancer, vous faites le bilan de votre semaine, soyez fiers de ce que vous avez accompli.
2: Ils vont terminer ce qui doit l'être sans vous disperser.
0: Vierge, vous avez besoin de tourner la page sur un détail agaçant.
2: Balance, suivez votre envie plutôt que la raison pour une fois.
0: Scorpion, vous terminez la semaine avec lucidité, bravo.
2: Sagittaire, vos efforts trouvent enfin une reconnaissance concrète, profitez-en pour ralentir un petit peu ce soir.
0: Pour vous les Capricornes, l'envie d'évasion se fait sentir aujourd'hui, commencez à planifier un projet ou une sortie, même un truc simple.
2: Verseau, une idée née cette semaine et elle mérite d'être développée.
0: Et puis enfin les Poissons, une discussion sincère pourrait renforcer un lien important. Nous sommes aujourd'hui vendredi matin, nous sommes le 29 mai, on vous souhaite un bon réveil avec Hot Radio, en feu dans le réveil, Hot Radio.

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1: On croise les doigts pour vous et en attendant on écoute Sound of Legend, voici San Francisco dans le réveil.

0: Sound of Legend, on écoutait San Francisco. Passez un bon début de journée, un bon vendredi. Vendredi 29 mai aujourd'hui, dans quelques instants c'est Angèle et Justice qu'on va retrouver avec What You Want. Il y a un clip qui a été entièrement tourné d'ailleurs à l'iPhone, plus de 14 heures de tournage, et Angèle nous raconte que c'est désormais son moment préféré de sa carrière.
1: Ils ont dû faire ça super vite en plus, parce qu'en fait ils avaient une nuit pour le faire, parce qu'ils tournent en extérieur. Ils ont dit qu'il fallait être super discret, parce que plus on passait le temps dehors, plus on avait des chances que l'info fuite. Donc voilà, 14 heures dehors sous la pluie, plein mois de janvier, les acteurs, les figurants et tout qui devaient s'embrasser, se rouler des pelles le plus vite possible pendant 14 heures.
0: C'est ça le clip, et c'est marrant parce qu'Angèle dit des fois après 14 heures de tournage dans le froid, il faut tout de même y mettre un peu de patience, c'est pas si simple, mais c'était marrant. Donc c'est c'est son souvenir de tournage préféré, Angèle. On adore le son aussi. Angèle et Justice, l'excellent What You Want, c'est dans les prochaines minutes. Et puis juste derrière l'éphéméride de ce vendredi matin, un éphéméride pas très chargé.
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0: Angèle, Justice et l'excellent What You Want pour démarrer la journée ensemble, pour démarrer ce vendredi 29 mai aujourd'hui. On vous souhaite évidemment un très très bon réveil avec nous et un bon anniversaire également si vous êtes du 29 mai. C'est le cas également d'un certain Sébastien Grosjean qui a aujourd'hui 48 ans. Bon anniversaire à lui.
1: Et c'est l'anniversaire également de Latoya Jackson dans la famille Jackson. Je demande Latoya, 70 ans.
0: Elle a 70 ans, oui. Bon anniversaire à ces célébrités. Encore une fois, bon anniversaire à vous. Bonne fête à Aymar également, s'il nous écoute ce matin. Et puis c'est la fête des voisins ce vendredi. D'ailleurs, ça nous a inspiré pour notre dose du réveil. Depuis 6 heures, on parle de ces petits bruits là. Oh là là là. Non, c'est vrai, des trucs qui te rendent fou quoi. C'était ouais. Voisin. Non mais c'est pas vrai, encore. Mais c'est pas vrai, mais faut qu'il arrête tout de suite. Ou elle arrête tout de suite. Bon, vous nous répondez sur nos réseaux sociaux et on en reparlera d'ici une grosse dizaine de minutes avec Teddy qui viendra aussi pour l'info à 7h30. Et pour les hits, hop là, le classique. Voilà, ouais. On se réveille ici. Black Eyed Peas, l'excellent Pump It sur Hot Radio.

0: Alex Warren arrive dans quelques instants sur Hot Radio, ce sera Fever Dream. On adore. Sur Hot Radio, bien évidemment. Et puis le dos du réveil aussi, sur Hot Radio, bien évidemment.
1: C'est la fête des voisins aujourd'hui. On veut savoir le petit bruit de voisinage qui vous agace.
0: Oh là là, je sais de quoi tu parles. Je comprends de quoi tu parles. Oui, ces bruits de pas là. Ces bruits de pas, ces gens là. Mais c'est pas des pieds qu'ils ont, c'est des parpaings. On en parle dans quelques instants. On vous attend sur nos réseaux sociaux, le Facebook, l'Insta, le WhatsApp aussi. 07 57 84 11 11. Et c'est le même numéro si vous voulez joindre Teddy Marazen pour lui. Pour complimenter par exemple sur son info. Bonjour Teddy.
2: Rebonjour.
0: On y va, oui, rebonjour. L'info et la météo MTI, 7h30.
2: Après une semaine aux avant-goûts d'été, le week-end s'annonce un peu plus compliqué. Les nuages vont se faire de plus en plus présents. Le ciel sera assez voilé demain dans l'ensemble. Et dimanche, une journée assez agitée nous attend avec des orages prévus sur tout le département. Les températures restent élevées. Par contre, une minimale de 17 degrés pour demain à Vauglan et une maximale de 33 degrés pour Cognin. Et dimanche, il fera entre 19 et 32 degrés à Chambéry et au Bourget du Lac.
1: Merci Teddy pour la météo. On y va aussi pour l'actu de ce dernier vendredi du mois de mai.
2: Un appel à témoins a été lancé pour retrouver une femme de 41 ans disparue en Maurienne. Elle a été vue pour la dernière fois vendredi dernier vers 8h15 dans la rue des Alleux à Saint-Julien-Mont-Denis. Elle mesure 1m75, a les cheveux bruns mi-longs, les yeux bleus, vêtue d'un débardeur et d'un pantacourt noir. Toute personne disposant d'informations est invitée à contacter immédiatement le 17. Du côté d'Albertville, 83% du personnel du collège de la Combe de Savoie était en grève hier pour dénoncer la suspension du projet de reconstruction de l'établissement initialement prévu pour 2029. Une décision du département liée à la baisse démographique attendue d'ici 2035 et qui plonge les enseignants dans l'incompréhension totale. Toute la matinée, ils ont distribué un tract aux automobilistes pour alerter sur leurs conditions de travail et rappeler l'existence d'une pétition en ligne. Le personnel redoute désormais un enterrement définitif du projet. Et dans l'actualité également, le comité des JO d'hiver 2030 annonce une série de réunions publiques à partir du mois de septembre dans les bassins de vie appelés à accueillir les épreuves. L'objectif, présenter le projet, détailler les enjeux environnementaux et territoriaux et répondre aux questions des habitants. Edgar Gros-Piron, président du comité, participera à ces rencontres alors que la carte définitive des sites doit être dévoilée fin juin. En parallèle, une concertation en ligne est déjà menée sur plusieurs projets dont le village des athlètes à Briançon. Et enfin, un mot de tennis avec le tournoi de Roland-Garros qui se tient en ce moment à Paris. C'est la sensation de ce début de quinzaine. Le jeune français Moïse Kouamé s'est qualifié hier pour le troisième tour du tournoi en battant en 5-7 le paraguayen Daniel Valero. À seulement 17 ans, il devient le plus jeune joueur à se qualifier pour un troisième tour d'un tournoi du Grand Chelem depuis un certain Rafael Nadal à Wimbledon en 2003.

0: Alex Warren sur Hot Radio ce matin, on écoutait Fever Dream.
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0: Notre dose du réveil sur ces petits bruits agaçants de nos voisins pour fêter les voisins comme il se doit, fête des voisins ce vendredi matin. Et donc voilà, c'est la question qu'on vous pose aujourd'hui, c'est quoi le petit bruit agaçant là de chez vos voisins?
2: Il y a Hugo qui dit, moi j'ai un voisin qui a un chien, il est très mignon, mais par contre il aboie pendant des heures.
0: Ouais, ouais. Là, c'est ça, c'est vrai que c'est très pénible.
2: Les disputes qu'on entend mot pour Léa aussi, ça dépend de l'isolation de chez vous, mais
0: ouais.
2: Moi je sais que
0: non,
2: mais,
0: ouais,
2: je me suis rendu compte que c'est isolé avec des feuilles à 4 en fait, parce que je m'en suis pas rendu compte en visitant l'appart.
0: Ouais.
2: En plus, il y a du parquet de partout. Et je me suis dit, non mais c'est trop beau, moi c'est ça qui m'a fait craquer dessus. Mais c'est beau, c'est joli, c'est comme dans ma maison avant chez mes parents.
0: Pas sûr que ton voisin en dessous il pense pareil. Hein.
2: Mais en fait, j'avais pas capté que le parquet ça grinçait.
0: Ah bah ouais.
2: Je me dis, mais je dois être la pire voisine de la terre pour.
0: C'est pratique quand tu vas aller pisser la nuit, des trucs comme ça. C'est vrai, ça peut arriver à tout le monde quoi. Je vais dire, bon voilà quoi. Ok, très bien. Je pensais à un truc comme ça là, sur les bruits de voisinage. On ouais. parlait des disputes.
2: Oui.
0: Quand il y a les gens qui font l'amour aussi. Ouais. Ça, t'es là, mais tu. Ok.
2: Super. Mais tu préfères qu'ils s'engueulent en fait à la limite.
0: Oui, mais oui, non, mais vraiment, limite gêné quoi. Tu te dis, ah bon, bah super, bon. Au moins ils s'éclatent.
2: Pour un peu que ça tombe, toi tu viens de te faire plaquer, c'est bon, c'est le combo
0: ouais,
2: quoi.
0: C'est clair.
2: Et alors, heureux, loin de mes oreilles.
0: Vous m'avez même pas invité. T'as dit que t'as ici. Voici Titanium, c'est le réveil, bon début de journée.

0: Louisa Bleu Soleil dans le réveil ce matin, Hot Radio évidemment. On s'est écouté Soleil Bleu et Louisa qui sera d'ailleurs ce soir du côté du festival Magic Bus hein, pour la 25e édition. Déjà un bon anniversaire au festival Magic Bus. Et puis on pense aussi très très fort cette semaine à Martin Morel parce qu'on vous envoie le voir avec une super séance photo à faire en famille, une séance photo. Tarpez bien. Faut que j'arrête avec cette expression.
1: C'est grave.
0: Je n'arrête pas de la dire là depuis quelques jours. Je ne sais pas pourquoi. Je sais pas d'où c'est revenu.
1: C'est marseillais, non? Ah non, c'est tarpin, Marseille. Bah écoutez, j'ai pas plus d'infos là-dessus. 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
0: Et bonne chance.
1: Tarpin, mon shot.
0: Tarpin quoi?
1: J'ai voulu te vanner, c'était un retour de karma quoi.
0: Allez, merci Clarisse.
1: Ouais. Hein.
0: C'est tout pour toi aujourd'hui.
1: Bon week-end.
0: Taylor Swift et Elizabeth Taylor arrivent dans quelques instants. Derrière, ce sera le hit anniversaire. Et juste avant, l'infotrafic de Baptiste.
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0: Comme chaque matin avant 8h, un hit anniversaire qui va nous faire remonter le temps. Taylor Swift également, et puis l'info trafic pour savoir comment ça roule maintenant, Mathis.
37: Allez, salut Alex, bonne nouvelle en ce vendredi matin. Ça roule bien ce matin sur les routes partout en Savoie et vraiment partout pour le moment. Du côté de Chambé, sur la 41, la VRU, la 43, ça roule nickel. Et de l'autre côté, dans le secteur d'Albertville, ça se passe très très bien. 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

0: Taylor Swift ce matin dans le réveil Hot Radio, ça fait du bien, c'était Elizabeth Taylor.
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0: Est-ce qu'il va faire encore plus de bien? C'est le hit anniversaire qui vous attend. Un hit anniversaire qui date de 2002, donc qui date de 24 ans aujourd'hui, Clarisse.
2: En 2002, ça joue à la Play 2 à l'époque, à la GameCube, la Xbox aussi, l'original de chez Xbox. Énorme année de cinéma. Il y a Harry Potter, il y a le deuxième qui arrive au ciné, il y a le deuxième Seigneur des Anneaux aussi en 2002, les deux tours. Le tout premier Spider-Man.
0: Avec Tobey Maguire à l'époque.
2: Avec Tobey Maguire.
0: Mon petit préféré, mon chouchou.
2: Exactement, et c'est les premiers épisodes aussi des experts côté série.
0: Oh là, et tout ça, donc c'était il y a 24 ans.
2: Ouais, vous voulez une info qui nous achève?
0: Allez, vas-y.
2: Le premier MMS.
0: Waouh, waouh. Alors que les MMS n'existent même plus aujourd'hui. Hein.
2: C'est vrai.
0: Ça, tout se passe sur WhatsApp, quoi. Allez, la suite, on y va donc avec ce titre qui date de 2002, 24 ans. Voici Avril Lavigne.

0: Bon début de journée avec le réveil. Dans quelques instants, on va retrouver Tame Impala avec Jenny. Ce sera l'excellent Dracula. Et puis le cache code aussi derrière Clarisse.
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0: 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Pour l'info, pour la météo, il est de retour. Teddy Marazen, he is back. Salut Teddy.
3: Bonjour.
0: Rebonjour. On y va pour l'info et la météo, Hot Radio à 8h.
3: Après une semaine aux avant-goûts d'été, le week-end s'annonce un peu plus compliqué. Les nuages vont se faire de plus en plus présents. Le ciel sera assez voilé demain dans l'ensemble. Et dimanche, une journée assez agitée nous attend avec des orages prévus sur tout le département. Les températures restent élevées. Par contre, une minimale de 17 degrés pour demain à Vauglans et une maximale de 33 degrés pour Cognien. Et dimanche, il fera entre 19 et 32 degrés à Chambéry et au Bourget du Lac.
0: Et après la météo, l'info de ce vendredi 29 mai, Teddy.
3: Un appel à témoins a été lancé pour retrouver une femme de 41 ans disparue en Maurienne. Elle a été vue pour la dernière fois vendredi dernier vers 8h15 dans la rue des Alleux à Saint-Julien-Mont-Denis. Elle mesure 1m75, a les cheveux bruns mi-longs, les yeux bleus, vêtue d'un débardeur et d'un pantacourt noir. Toute personne disposant d'informations est invitée à contacter immédiatement le 17. Du côté d'Albertville, 83% du personnel du collège de la Combe de Savoie était en grève hier pour dénoncer la suspension du projet de reconstruction de l'établissement initialement prévu pour 2029. Une décision du département liée à la baisse démographique attendue d'ici 2035 et qui plonge les enseignants dans l'incompréhension totale. Toute la matinée, ils ont distribué un tract aux automobilistes pour alerter sur leurs conditions de travail et rappeler l'existence d'une pétition en ligne. Le personnel redoute désormais un enterrement définitif du projet. À deux jours de la fête des mères, la question revient chaque année. Quel est le cadeau idéal pour faire plaisir? Nous sommes allés dans la rue pour vous poser la question. Vous allez voir que les avis sont assez partagés. Cadeau classique ou plutôt moment à partager en famille.
4: Le cadeau idéal, des fleurs, c'est classique. Et puis sinon, moi, j'ai acheté un livre pour ma maman.
5: Je pense que le cadeau idéal pour ma maman, c'est que je l'appelle, que je prenne de ses nouvelles. Peut-être qu'on discute de quand est-ce qu'on va se voir la prochaine fois. Je pense que ça, c'est bien, ouais. Ça lui ferait très plaisir.
6: Bah, c'est avant tout une pensée positive et de montrer qu'on est présent en famille autour de mes parents qui commencent à être un peu plus âgés.
7: Quelque chose de commercial parce que c'est devenu une fête très commerciale et on oublie que c'est surtout des petits gestes qui font le bonheur des mamans.
3: Des idées qui ne manquent pas donc, mais une certitude, ce qui compte le plus c'est l'attention. Et si vous êtes en panne d'inspiration, vous avez encore aujourd'hui et demain pour trouver le cadeau parfait.
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3: Les stations les moins chères près de chez vous à l'approche du week-end. On commence par le Samplon 95, direction par exemple les stations Total Énergie de Port-de-Savoie, du Touvet ou de l'Essau, comptez 1,99€. 1,97€ sinon au carrefour de Chambéry, avenue des Landiers. Et le moins cher, c'est chez Total à la mode Servolex, à la Ravoir et à Chambéry rue Ducreté, comptez 1,96€ aujourd'hui. Et pour le gasoil, 1,99€ pour le Leclerc de Drumette à Clarafond. Et 1,99€ également pour les stations Total de la mode Servolex, de la Ravoir, mais aussi de Chambéry, rue Ducreté et avenue de Lyon.

0: Tame Impala avec Jenny dans le Réveil Hot Radio ce matin, bonjour.
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2: Les béliers, vous sentez l'arrivée du week-end et ça y est, votre enthousiasme est monté à bloc.
0: Taureau, une envie de confort et de plaisir domine aujourd'hui. Préparez quelque chose d'agréable pour ce soir, comme ça, ça va vous motiver pour toute la journée.
2: C'est une bonne technique. Gémeaux, le message que vous attendez pourrait pas tarder, gardez le téléphone pas loin.
0: Cancer, vous faites le bilan de la semaine et franchement, c'est pas mal du tout. Hein. Vous pouvez être fier de ce que vous avez accompli.
2: Lion, terminez ce qui doit l'être sans vous disperser.
0: Vierge, vous avez besoin de tourner la page sur un détail agaçant.
2: Balance, suivez votre envie plutôt que la raison pour une fois.
0: Scorpion, vous terminez la semaine avec lucidité. Bravo.
2: Sagittaire, vos efforts trouvent enfin une reconnaissance concrète. Profitez-en, ralentissez un petit peu ce soir.
0: Capricorne, l'envie d'évasion se fait sentir. Commencez à planifier un projet ou une sortie, même un truc simple.
2: Verseau, une idée née cette semaine mérite d'être développée.
0: Et enfin les poissons, une discussion sincère pourrait renforcer un lien important. Un lien important avec le cache-code que nous avons tissé depuis des mois. On en parle juste après Taïkroze.

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1: 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Et pour aller, Jérémy Frérot, voici, frérot, tout simplement. C'est le réveil. 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

0: Jérémy Frérot, un extrait de la réédition de son album Gamin des Sables, c'était Frérot dans le réveil. Jérémy Frérot qui avait démarré, on s'en souvient, en duo dans The Voice avec Flo de la Vega à l'époque.
1: C'était Frérot de la Vega à l'époque.
0: C'était les Frérot de la Vega. D'ailleurs, on a des nouvelles de Flo de la Vega. Hop là, on va écouter son dernier son qui est sorti aujourd'hui.
1: Ah, c'est frais.
0: C'est frais du jour. Et ça s'appelle Aimer les gens. Bon, là, il fait des onomatopées. Oh, waouh.
1: Il chante aussi hein, sur le titre.
0: Il chante dans 3 secondes. Il faut s'aimer les uns les autres, tout le monde en parle, personne ne fait, ouais. Et donc à l'occasion de la sortie de ce titre, il y a eu une interview, le Parisien est allé le voir et lui a posé une question.
1: Frérot de la Vega, c'en est où du coup le duo?
0: Et ben il nous sort que c'est dans les tuyaux, apparemment. Donc il y aurait probablement un retour des Frérot de la Vega dans les prochains mois, peut-être dans les prochaines semaines.
1: Bah ça fait un petit moment que Jérémy Frérot en parlait en disant honnêtement on aimerait bien mais on sait pas. Donc là apparemment ça a l'air bien plus avancé.
0: Exactement, c'est dans les tuyaux, on en sait pas plus pour l'instant, mais en tout cas voilà, les Frérot de la Vega devraient se reformer dans les prochaines semaines, prochains mois peut-être, on l'espère. Alors je suis parti comme Zao MC Solar dans quelques instants pour les hits. Derrière le dose du réveil, on parle de la fête des voisins aujourd'hui. Vous répondez d'ailleurs sur nos réseaux sociaux, on vous lit. Et l'info trafic évidemment de Mathis pour savoir comment ça roule en ce vendredi matin.
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23: Le génie MC Solar arrive dans quelques instants avec Zao, ce sera comme Caroline, mais d'abord le génie de l'infotrafic. Baptiste, comment ça se passe là actuellement sur la route?
24: C'est gentil ça. Et ça va aller vite ce matin parce que ça se passe très très bien sur les routes partout en Savoie, sur la 43, la VRU et même sur la 41 en direction d'Annecy. Pas la moindre perturbation présente ce matin. Bon réveil pour début de journée avec votre radio.
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0: Caroline. Zao et MC Solar dans le Réveillotte Radio ce matin, c'était comme Caroline.
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0: On parle de la fête des voisins ce vendredi matin dans ce toast du réveil, puisque c'est la fête des voisins aujourd'hui et on se demande quel est le petit bruit un peu chiant que vous entendez chez vos voisins. Un peu, voire très chiant.
2: On est passé sur les travaux un petit peu plus tôt, les trucs mal isolés aussi, les talons, tout ça et tout, la perceuse. Il y a également Léa qui dit, quand t'as des voisins qui ont un bébé et que tu l'entends pleurer, ouais, au bout de 10 minutes, aïe, tu peux plus compatir, t'en as juste marre.
0: Oui, surtout que c'est pas ton gosse, quoi. Donc bon, quand c'est le tien, je pense que tu as une tolérance qui est beaucoup plus élevée. J'espère.
2: Ça me rassurerait pour tous les parents, parce que si vous avez ma patience, j'espère que vous avez du courage. Non,
0: c'est vrai que quand c'est pas ton gosse, c'est vrai que c'est beaucoup plus... Bah, puis voilà, quoi, à un moment, tu payes aussi pour ta tranquillité, quoi. Mais bon, voilà, on est de tout cœur avec tous les parents, parce qu'en plus, j'imagine qu'en tant que parent...
2: Mais tu laisses pas ton enfant pleurer, mais... genre pour le fun, quoi.
0: Oui, déjà, et puis tu dois avoir aussi conscience que ça peut saouler aussi peut-être l'entourage, ouais. Ça doit être un peu gênant. Bon, bref, voilà, on est de tout cœur avec vous.
2: Popo qui dit les soirées fous, tout ça hurle dès qu'il y a une action.
0: Oh. Attendez, oh,
3: c'est normal ça, oh.
2: Et en vrai, si c'est un match de temps en temps, ça peut être cool. Je pense à tous ceux qui aiment pas le foot pendant la Coupe du Monde, qui ont des murs qui vont pas être isolés de fou. Vous allez passer un moment délicieux.
0: Écoutez, ça dure que un mois et demi.
3: Ça va, c'est pas des horaires trop compliqués.
0: En plus, c'est 4h du matin. Tu vois, ça. Et franchement, la France, ça va, on est épargné. 21h, 21h et 23h hein, pour les 3 matchs de Ligue des Bleus pour l'instant, donc ça va.
2: Et il y a Laura aussi, pardon, qui dit j'en profite pour passer une dédicace à mon voisin Benji. On entendait les bruits de ses enfants qui plongeaient dans la piscine, c'était super énervant, puis il nous a invités. Ouais. Donc
0: Ah oui, bah, j'allais dire,
2: ça c'est un voisin cool, ouais. Ça.
0: Ceci, tu plonges dans la piscine, tu les vois, tu pleures, tu vois. Pour un peu qu'il fasse très chaud, ouais. En ce moment là, tu pètes un câble. Mais bon, ça va. Benji a été sympa et les a invités. Bon, Benji, ça. Vous continuez à nous dire quel est le bruit de voisinage qui est très très énervant. Facebook, Insta, le WhatsApp 07 57 84 11 11. Mais d'abord le classique, oh là là, Daft Punk, One More Time, voilà comment démarre la journée.

0: 8h30, bienvenue sur votre radio. David Guetta, Jello, dans quelques instants, Save Me Tonight et la toute dernière séance photo en famille à gagner, Clarisse.
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0: Mais d'abord l'info, d'abord la météo. Rebonjour Teddy.
2: Rebonjour.
0: On y va pour l'essentiel de l'actu à 8h30 sur votre radio.
2: Après une semaine aux avant-goûts d'été, le week-end s'annonce un peu plus compliqué. Les nuages vont se faire de plus en plus présents. Le ciel sera assez voilé demain dans l'ensemble. Et dimanche, une journée assez agitée nous attend avec des orages prévus sur tout le département. Les températures restent élevées. Par contre, une minimale de 17 degrés pour demain à Vauglans et une maximale de 33 degrés pour Cognien. Et dimanche, il fera entre 19 et 32 degrés à Chambéry et au Bourget du Lac.
0: Et après la météo, l'info de ce vendredi 29 mai, Teddy.
2: Un appel à témoins a été lancé pour retrouver une femme de 41 ans disparue en Maurienne. Elle a été vue pour la dernière fois vendredi dernier vers 8h15 dans la rue des Alleux à Saint-Julien-Mont-Denis. Elle mesure 1m75, a les cheveux bruns mi-longs, les yeux bleus, vêtue d'un débardeur et d'un pantacourt noir. Toute personne disposant d'informations est invitée à contacter immédiatement le 17. Du côté d'Albertville, 83% du personnel du collège de la Combe de Savoie était en grève hier pour dénoncer la suspension du projet de reconstruction de l'établissement initialement prévu pour 2029. Une décision du département liée à la baisse démographique attendue d'ici 2035 et qui plonge les enseignants dans l'incompréhension totale. Toute la matinée, ils ont distribué un tract aux automobilistes pour alerter sur leurs conditions de travail et rappeler l'existence d'une pétition en ligne. Le personnel redoute désormais un enterrement définitif du projet. À deux jours de la fête des mères, la question revient chaque année. Quel est le cadeau idéal pour faire plaisir? Nous sommes allés dans la rue pour vous poser la question. Vous allez voir que les avis sont assez partagés. Cadeau classique ou plutôt moment à partager en famille.
3: Le cadeau idéal, des fleurs, c'est classique. Et puis sinon, moi, j'ai acheté un livre pour ma maman.
4: Je pense que le cadeau idéal pour ma maman, c'est que je l'appelle, que je prenne de ses nouvelles. Peut-être qu'on discute de quand est-ce qu'on va se voir la prochaine fois. Je pense que ça, c'est bien, ouais. Ça lui ferait très plaisir.
5: Bah, c'est avant tout une pensée positive et de montrer qu'on est présent en famille autour de mes parents qui commencent à être un peu plus âgés.
6: Quelque chose de commercial parce que c'est devenu une fête très commerciale et on oublie que c'est surtout des petits gestes qui font le bonheur des mamans.
2: Des idées qui ne manquent pas donc, mais une certitude, ce qui compte le plus c'est l'attention. Et si vous êtes en panne d'inspiration, vous avez encore aujourd'hui et demain pour trouver le cadeau parfait.

0: David Guetta avec J-Lo, Jennifer Lopez dans le réveil. 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Bon début de journée, vendredi le 29 mai. Aujourd'hui, nous accueillons Stéphanie. Salut Stéphanie.
1: Salut Stéphanie.
2: Bonjour.
0: Elle est chaude patate. Elle est chaude patate. En même temps, c'est ton premier jour de week-end puisque tu es en RTT, c'est ça?
2: C'est ça.
0: Et on est à peine jaloux avec Clarisse, on te le dit tout de suite.
1: Stéphanie, elle s'est dit, on met c'est les week-ends de 3 jours. Je m'en fous, c'est un week-end de 3 jours.
0: Faut pas perdre le rythme.
1: Oui, voilà.
0: Ce serait dommage de perdre le rythme. Tu fais quoi de beau dans la vie pour pouvoir prendre un petit RTT le vendredi?
2: Je travaille en usine.
0: En usine, ok, ça marche, très très bien. On va jouer nous pour gagner cette séance photo. Et Clarisse, oui, est-ce qu'on a vraiment besoin de jouer pour gagner séance photo?
1: Moi je pense qu'avec ce sourire là, c'est déjà gagné.
0: Mais oui, mais grave, on est d'accord. Allez, bravo Stéphanie, c'est gagné. Bravo. Séance photo, oui, séance photo famille chez Martin Morel. Comme ça, tu vas pouvoir prendre toute la petite famille en photo. Ouais. Vous allez être magnifique. Il va vous mettre en valeur, il va être exceptionnel comme d'hab, quoi, comme il fait avec tout le monde.
1: C'est le photographe officiel de la radio. Et donc ouais. Autant vous dire qu'on vous envoie chez celui qu'on pense être le meilleur.
0: Exactement.
1: C'est pas que nous, il a été élu 3 fois meilleur portraitiste de France aussi au passage.
0: Exactement. Et on en profite pour faire un petit coucou à Martin Morel qui nous écoute, si en plus il nous écoute régulièrement.
1: Salut bien Martin. Évidemment.
0: Parce que lui c'est notre photographe préféré, mais lui sa radio préférée c'est Hot Radio. Hein, voilà, ça il faut le dire aussi.
1: C'est bien. les bons comptes font les bons amis, comme on dit.
0: Exactement. Bon Stéphanie, on te souhaite une bonne séance photo d'avance.
2: Ben, merci à vous.
0: Ben, avec plaisir. Et puis, on te dit à très, très vite. Et puis, pour vous, des nouveaux cadeaux. Et notamment le cash code, hein, tout à l'heure à 9h05 à 1600 euros à gagner ce matin. Code 712, comme ça.

0: Lady Gaga avec The Dead Dance dans le réveil ce matin.
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0: Place au chiffre du réveil de ce vendredi matin, de ce 29 mai aujourd'hui. C'est parti. Le chiffre du réveil, c'est 17,8 heures par semaine, soit environ 2h30 par jour.
2: Ok.
3: Ça revient sur des créneaux, genre 3 fois par jour.
0: Pas forcément.
3: Ok, je pensais à quelque chose d'alimentaire, mais du coup, non.
4: Les écrans, par rapport aux écrans ou pas?
0: Non, il n'y a pas d'écran.
3: C'est un loisir?
0: C'est ouais, c'est plutôt un loisir, ouais. Plutôt, c'est que cool.
3: C'est cool.
0: Ouais.
3: Ok.
4: On rit?
0: Non, on rit pas. Ouais, 2h30 par jour, ce serait
4: c'est
0: beau.
4: Pas mal, hein.
0: Ouais, ce serait beau de rire 2h30
3: par jour. On aurait des abdos en béton, je vous le dis, 2h30 de rire par jour.
0: Alors qu'avec le réveil, c'est 4h par jour.
3: Ouais, effectivement. Pas,
0: on est assez passif en général. Enfin, on est souvent passif quand on le fait.
3: La sieste.
0: Une action passive.
3: Ok.
0: On le fait beaucoup en écoutant le réveil.
4: Imagine. Écoutez de la musique.
0: Écoutez de la musique. Tout simplement. Mais oui, okay. Les enfants. Enfin. Le chiffre du réveil, donc 17,8 heures par semaine, soit environ 2h30 par jour. On écoute de la musique, environ 2h30 par jour. Selon une étude britannique, sachez qu'il faudra écouter de la musique 78 minutes par jour pour se sentir bien.
3: Cool.
0: Et nous avons
3: plus d'une heure.
0: Et nous avons les styles les plus efficaces. La pop serait la plus efficace, le rock derrière et la musique classique.
3: Ah.
0: Mon cher. Ouais. Veuillez patienter, les impôts vont vous répondre. Oh oui, ça fait mal, ouais. Ça fait un coup de... Ouais, très mal. Vite arrive dans quelques instants, juste derrière l'info trafic de Matisse. C'est vendredi matin et c'est le réveil.
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0: C'est Vita qu'on va écouter dans quelques instants, mais d'abord on fait un nouveau point sur l'infotrafic. Comment ça roule là, Mathis?
36: Et j'ai toujours des bonnes nouvelles. Ouais, ça roule toujours nickel là, ce matin sur les routes partout en Savoie. Vous passez le tunnel de l'Épine sans la moindre perturbation par la 43, la VRU dans les deux sens, ça se passe bien là aussi. Et sur la 41, dans les deux sens aussi, vers Annecy et Grenoble. 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

0: Il est 9h sur votre radio. Dans quelques instants, on va retrouver Gims et son soleil. Et puis du soleil peut-être dans votre portefeuille, sur votre compte en banque avec le cash code.
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0: D'abord, c'est l'essentiel de l'actu, c'est l'info et la météo. Teddy Marazen, bonjour.
4: Bonjour.
0: On y va, c'est parti. Il y a les stations les moins chères aussi dans quelques instants.
4: Après une semaine aux avant-goûts d'été, le week-end s'annonce un peu plus compliqué. Les nuages vont se faire de plus en plus présents. Le ciel sera assez voilé demain dans l'ensemble. Et dimanche, une journée assez agitée nous attend avec des orages prévus sur tout le département. Les températures restent élevées. Par contre, une minimale de 17 degrés pour demain à Vauglans et une maximale de 33 degrés pour Cognin. Et dimanche, il fera entre 19 et 32 degrés à Chambéry et au Brogé-du-Lac. Un appel à témoins a été lancé pour retrouver une femme de 41 ans disparue en Maurienne. Elle a été vue pour la dernière fois vendredi dernier vers 8h15 dans la rue des Alleux à Saint-Julien-Mont-Denis. Elle mesure 1m75, a les cheveux bruns mi-longs, les yeux bleus, vêtue d'un débardeur et d'un pantacourt noir. Toute personne disposant d'informations est invitée à contacter immédiatement le 17. Du côté d'Albertville, 83% du personnel du collège de la Combe de Savoie était en grève hier pour dénoncer la suspension du projet de reconstruction de l'établissement initialement prévu pour 2029. Une décision du département liée à la baisse démographique attendue d'ici 2035 et qui plonge les enseignants dans l'incompréhension totale. Toute la matinée, ils ont distribué un tract aux automobilistes pour alerter sur leurs conditions de travail et rappeler l'existence d'une pétition en ligne. Le personnel redoute désormais un enterrement définitif du projet. Et dans l'actualité également, le comité des JO d'hiver 2030 annonce une série de réunions publiques à partir du mois de septembre dans les bassins de vie appelés à accueillir les épreuves. L'objectif, présenter le projet, détailler les enjeux environnementaux et territoriaux et répondre aux questions des habitants. Edgar Gros-Piron, président du comité, participera à ces rencontres alors que la carte définitive des sites doit être dévoilée fin juin. En parallèle, une concertation en ligne est déjà menée sur plusieurs projets dont le village des athlètes à Briançon. Et enfin un mot de tennis avec le tournoi de Roland-Garros qui se tient en ce moment à Paris. C'est la sensation de ce début de quinzaine. Le jeune français Moïse Kouamé s'est qualifié hier pour le troisième tour du tournoi en battant 5-7 le paraguayen Daniel Valero. À seulement 17 ans, il devient le plus jeune joueur à se qualifier pour un troisième tour d'un tournoi du Grand Chelem depuis un certain Rafael Nadal à Wimbledon en 2003.
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4: Les stations les moins chères près de chez vous à l'approche du week-end. On commence par le Samplon 95, direction par exemple les stations Total Energy de Port-de-Savoie, du Touvet ou de l'Essau, comptez 1,99€. 1,97€ sinon au carrefour de Chambéry, avenue des Landiers. Et le moins cher c'est chez Total à la mode Servolex, à la Ravoir et à Chambéry rue Ducretet, comptez 1,96€ aujourd'hui. Et pour le gasoil, 1,99€ pour le Leclerc de Drumet à Clarafond. Et 1,99€ également pour les stations Total de la mode Servolex, de la Ravoir, mais aussi de Chambéry, rue Ducretet et avenue de Lyon.

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1: Le retour du Cash Code en ce vendredi matin pour gagner 1600 euros. Clary, si je ne m'abuse.
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1: 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Bon, déjà, faudrait nous répondre hein, parce qu'en soi.
2: On galère cette semaine hein, à vous avoir au téléphone. Hein.
1: C'est clair, on est d'accord. Allez, répondez-nous. Marc va-t-il nous répondre pour gagner 1600 euros en nous répétant
3: votre
1: la combinaison
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1: il a entendu à 8h05. La réponse est non.
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1: On vous souhaite bonne chance. See you unstoppable maintenant sur votre radio.

0: Sia dans le réveil ce matin sur Hot Radio. On écoutait Unstoppable.
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0: On est inarrêtable nous aussi pour ce dos du réveil et ces petits bruits de voisinage. Et oui, on parle de ces bruits de voisinage qui nous énervent. Il y en a plein, vous nous donnez des très très bons exemples depuis tout à l'heure. On vous rappelle que c'est la fête des voisins aujourd'hui vendredi, donc on fait la trêve avec tout le monde et on aime tous ses voisins.
2: Avec notamment les machines à laver lancées à minuit. Ça c'est Nico dit ça.
0: Mais oui. Mais putain,
3: c'est les heures creuses, ça, après.
2: Ouais, les heures creuses, c'est ça. Mais
0: punaise, quoi.
2: Mais vous pouvez acheter des tapis qui absorbent des vibrations, en plus, pour que ça gonfle pas vos voisins.
0: Moi, non, mais attends, les heures creuses, attends, c'est pas à partir de minuit, les heures creuses.
3: Ça dépend des endroits et des...
0: Ah ouais?
3: Eh oui.
0: Ah ouais, non, mais franchement, non, mais si vous pensez, je sais pas, vous pensez un peu à son voisinage, quoi, surtout quand t'es en immeuble, quoi. Ça supporte les vibrations, c'est insupportable, les vibrations. Oh, moi, ça m'en fout. Les vibrations et les bruits de robinet. Tu sais, la petite goutte qui tombe.
2: Ah ouais.
0: Ça, je ne dors jamais comme ça. Je ne peux pas dormir.
2: Bah, tant qu'on est dans les choses de vibrations, il y a Sabrina aussi qui dit le réveil du voisin qui sonne et qui vibre pendant 20 minutes.
0: Ouais,
2: mais ça, des fois, tu l'entends aussi. Tu es en mode, tu cherches chez toi. Puis
0: En fait. Moi, ça m'est arrivé avec mes voisins du haut qui ont évidemment déménagé, donc ça, c'est très bien. Merci à eux. Merci beaucoup à eux. Mais c'est vrai que c'était pareil. Le mec, c'est pareil. Il mettait un truc répété. Mais mec, réveille-toi, merde.
2: Les enfants qui courent au-dessus. Tant qu'on est dans les voisins au-dessus.
0: Aussi, ouais.
2: Ça, c'est Alexandre qui nous dit ça. Et il y a Alice qui dit: mon voisin vient de se mettre à la clarinette. Il y a trois petits points derrière son message. Tu sens le dégoût.
0: La flûte aussi. La flûte des enfants, c'est le pipeau.
2: Ouais. On nous dit ceux qui parlent dans les couloirs aussi. Enfin, ceux qui parlent, t'as le droit de parler dans ton couloir, hein, évidemment.
0: Bah, après, pas une heure, quoi.
2: Il y a un truc que j'ai jamais compris, c'est que j'ai une voisine au-dessus, elle est archi cool, mais il y a un truc que je ne comprends pas quand elle téléphone sur son palier à l'intérieur, c'est genre de la case d'escalier là où ça résonne.
0: D'accord, bah peut-être parce qu'elle capte mieux.
2: Mais possible, mais toi, en haut-parleur, qu'on profite de l'intégralité de la conversation, là, on a que ton côté, là, en fait.
0: Ou qu'elle enlève d'un peu d'isolation de chez elle, comme ça, elle pourra peut-être capter aussi chez elle, ça sera peut-être une idée, quoi. Bon, allez, Facebook, Insta, WhatsApp, 0757 84 11 11, vous nous dites. Ce qui vous embête chez vos voisins, votre bruit de voisinage. Voici Shakira et Bélé avec Algoutou dans le réveil.

0: Shakira avec Vélé dans le réveil votre radio des Savoyards. Bon début de journée. Vous êtes clairement au bon endroit là pour démarrer cette journée justement. Et avec un super bon plan du week-end qui arrive Paris dans quelques instants.
1: On sera à Chambéry, à Buisson exactement, pour énormément d'animations à retrouver en famille par exemple.
0: On vous dit tout, on détaille tout ça juste derrière Bébé Rexha. Bébé Rexha pour bouger et bien commencer la journée avec New Religion dans le réveil votre radio des Savoyards.
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0: Ah, qu'est-ce que c'est bon ça, Bébé Rexha sur la radio des Savoyards et sur votre radio. Allez, on vous l'a promis, le super bon plan du vendredi matin, Clarisse.
1: C'est les rallumeurs d'étoiles qui sont là à Chambé ce week-end pour une édition anniversaire en plus, puisque c'est les 10 ans de l'événement. Qu'est-ce que ça veut dire exactement? Qu'est-ce qu'on va faire du côté de Chambéry? Et bah demain, dès 10h, vous avez le début des animations, des objets volants, des sculptures de ballons, peintures, dessins, villages associatifs. Il y aura aussi des spectacles tout au long de la journée et même des concerts pour terminer ce samedi correctement à partir de 20h du côté de Buisson-Rond. Dimanche, tout pareil, entre 10h et 20h, énormément d'animations à faire avec toute la famille. Et vous avez aussi des cuisines du monde un petit peu de partout pour voyager aussi culinairement ce week-end.
0: Super bon plan, Haute Radio, pour bien commencer le... Enfin, bien commencer, bien passer un bon week-end. Nous, on commence le week-end ici, presque.
1: Bien terminer le mois de mai, je suis en train de me dire.
0: Mais
1: on
0: oui,
1: en juin, lundi aussi, là.
0: Oh là là, c'est incroyable. Et que ça passe vite. Les jours passent comme les voitures. Voici B.O.B. et les Williams. C'est bien, c'est dans le thème de Negmaron qui seront du côté de l'Arena Festival vendredi prochain.
1: Effectivement.
0: B.O.B. et les Williams, c'est le classique Haute Radio.
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0: C'est nous.
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1: 9h30 dans le réveil, il y a Angèle et Justice qui arrivent dans quelques instants. On va écouter What You Want. Trop trop bon ça. Ce sera juste derrière l'info et la météo de Teddy Marzel. Puis avant qu'on joue aussi, Clarisse.
2: Un vaseron de la gloire.
1: Ok, ça marche. Ça fait un petit moment qu'on avait passé.
2: C'est vrai.
1: Ça tombe bien. Bonjour Teddy.
3: Bonjour tout le monde.
1: Rebonjour. On y va pour l'info et pour la météo de radio à 9h30.
3: Après une semaine aux avant-goûts d'été, le week-end s'annonce un peu plus compliqué. Les nuages vont se faire de plus en plus présents. Le ciel sera assez voilé demain dans l'ensemble. Et dimanche, une journée assez agitée nous attend avec des orages prévus sur tout le département. Les températures restent élevées. Par contre, une minimale de 17 degrés pour demain à Vauglans et une maximale de 33 degrés pour Cognin. Et dimanche, il fera entre 19 et 32 degrés à Chambéry et au Brogé-du-Lac. Un appel à témoins a été lancé pour retrouver une femme de 41 ans disparue en Maurienne. Elle a été vue pour la dernière fois vendredi dernier vers 8h15 dans la rue des Alleux à Saint-Julien-Mont-Denis. Elle mesure 1m75, a les cheveux bruns mi-longs, les yeux bleus, vêtue d'un débardeur et d'un pantacourt noir. Toute personne disposant d'informations est invitée à contacter immédiatement le 17. Du côté d'Albertville, 83% du personnel du collège de la Combe de Savoie était en grève hier pour dénoncer la suspension du projet de reconstruction de l'établissement initialement prévu pour 2029. Une décision du département liée à la baisse démographique attendue d'ici 2035 et qui plonge les enseignants dans l'incompréhension totale. Toute la matinée, ils ont distribué un tract aux automobilistes pour alerter sur leurs conditions de travail et rappeler l'existence d'une pétition en ligne. Le personnel redoute désormais un enterrement définitif du projet. Et dans l'actualité également, le comité des JO d'hiver 2030 annonce une série de réunions publiques à partir du mois de septembre dans les bassins de vie appelés à accueillir les épreuves. L'objectif, présenter le projet, détailler les enjeux environnementaux et territoriaux et répondre aux questions des habitants. Edgar Gros-Piron, président du comité, participera à ces rencontres alors que la carte définitive des sites doit être dévoilée fin juin. En parallèle, une concertation en ligne est déjà menée sur plusieurs projets dont le village des athlètes à Briançon. Et enfin, un mot de tennis avec le tournoi de Roland-Garros qui se tient en ce moment à Paris. C'est la sensation de ce début de quinzaine. Le jeune français Moïse Kouamé s'est qualifié hier pour le troisième tour du tournoi en battant en 5-7 le paraguayen Daniel Valero. À seulement 17 ans, il devient le plus jeune joueur à se qualifier pour un troisième tour d'un tournoi du Grand Chelem depuis un certain Rafael Nadal à Wimbledon en 2003.

0: Angel et Justice dans le réveil, Hot Radio.
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0: C'est même recommandé, vous allez vous marrer avec tout, avec ce 20 secondes de la gloire qui nous attend, Clarisse, ce matin.
2: Il va falloir choisir un thème. Je vous annonce les 4 thèmes du jour. On va jouer avec de la géographie, Disney, ouais. La chaleur ou alors les spécialités culinaires françaises.
0: Ok, ça marche, très bien.
2: Pour savoir qui va avoir l'honneur de choisir en premier, on a une petite question. En l'honneur de la fête des voisins aujourd'hui, combien de millions de participants y a-t-il en France pour la fête des voisins? Le plus proche, gagne le droit de choisir son thème.
3: 5.
0: Moi, j'allais dire 7.
2: C'est Alex qui choisit ses 10 millions de participants.
0: Ah ouais, quand même.
2: Sachez que c'est 30 millions dans le monde.
0: 30 millions d'amis. C'est quand même énorme, hein. 10 millions, ça veut dire que c'est une personne sur 6 en France. Une personne sur 7, maintenant. Ouais. Bon, bah écoutez, très bien. Bon, bah j'ai la main, du coup, je choisis. Allez, choisis chaleur.
2: Allez, on joue avec la chaleur. 20 secondes pour répondre à un maximum de questions, pour bien répondre à un maximum de questions.
0: J'aurais dû choisir avec géographie, putain.
2: Alex, quel appareil permet de mesurer la température?
0: Un thermomètre.
2: Oui, comment appelle-t-on une période de très forte chaleur prolongée?
0: Une canicule.
2: Quelle étoile réchauffe la Terre?
0: Le soleil.
2: Oui. Quel geste est recommandé pendant une canicule?
0: S'hydrater, se boire régulièrement.
2: Beaucoup d'eau. Quel pays est célèbre pour la vallée de la mort où il fait très chaud?
0: Les États-Unis.
2: Quel phénomène météo apporte de la chaleur depuis l'Afrique? Le nom du vent.
0: Le vent du Sahara.
2: Le sirocco.
0: Le sirocco.
2: Le sirocco.
0: Moi, je connais que le sirop de Tesser. Ou Rocco, si. Bon,
2: ouais. Voilà. Allez. Si, si, c'est pas mal, il y a 5 points à battre. T'es dit, on joue avec quoi? Les spécialités culinaires Disney ou la géographie?
3: Spécialité culinaire.
0: Il va prendre la géo. Ah bon?
3: Mais
0: tu,
3: oui.
0: Tu m'étonnes?
3: Eh bah oui.
0: Tu n'as pas fini de m'étonner, Teddy.
2: Teddy, de quelle région vient la bouillabaisse?
3: Bouillabaisse, bah le sud de la France.
2: La Provence.
3: Pas qu'à la Provence.
2: Allez,
0: allez, on l'accorde.
2: Spécialité savoyarde est préparée avec du fromage fondu.
3: La fondue savoyarde.
2: Oui, quelle région mange le cassoulet?
3: Le cassoulet, le sud-ouest, les régions.
0: Occitanie.
2: Quel fromage originaire de Normandie est très crémeux?
3: Le camembert.
2: Et quel dessert bordelais est parfumé au rhum et à la vanille? Ouais, il l'avait avant la fin de l'intitulé.
0: Oui, mais bon, c'est compliqué quand même.
2: Ça fait un ex-écho.
0: Oui, ça fait un ex-écho.
2: Ça fait 5 partout.
3: Mais vous savez quoi? Les nouvelles régions, je suis perturbé par les noms des nouvelles régions.
0: Comprends.
3: C'est terrible.
0: Ouais. Mais je comprends. Aquitaine, Nouvelle-Aquitaine, Occitanie, c'est vrai que c'est un peu le bazar. Mais bon, on va dire qu'il y a égalité. Voilà,
2: 5 parce partout, vous avez été très bon, bravo.
0: Bravo.
2: Très en forme pour 20 secondes de la gloire.
0: Bravo, Teddy. On est très en forme pour terminer la semaine. Et on espère que vous l'êtes aussi. On écoute Florida pour mettre tout le monde en forme, tout le monde d'accord. Whistle, et on revient juste derrière. Bon début de journée avec tout. C'est le réveil.

0: Victoria dans le réveil de ce vendredi matin aujourd'hui sur M&N. 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
0: 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Le prochain hit qu'on va retrouver, K-pop Demon Hunters Golden. C'est par vous, c'est un très très bon début de journée avec le réveil Hot Radio.
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0: K-Pop Demon Hunters, le phénomène K-Pop Demon Hunters qui sera de retour d'ailleurs en 2029 sur Netflix. On écoutait Golden ce matin dans le réveil. Il est de retour également, mais tout de suite là, à partir de 10h, c'est beaucoup moins long pour l'attente. Ouais. C'est Guillaume, salut Guillaume.
1: Hello Guillaume.
2: Pas avant 2029, ne quittez pas, nous allons donner suite à votre appel.
0: Formidable, c'est Clarisse qui prend la relève du quoi 10h.
1: Pour les classiques, à partir de 19h.
0: C'est vrai, à partir de 19h, le retour des classiques comme chaque vendredi et chaque samedi soir entre 19h et 22h. Tous les hits que vous avez adorés dans les années 2000, voire même les années 90, on va encore une fois se régaler. Ce soir donc à partir de 19h, puis demain également. Et justement un classique tiens, pour se quitter ce matin, David Guetta, Icon Sexy Beach. Et ça tombe bien parce que David Guetta, Clarisse,
1: si vous voulez gagner vos places pour son Stade de France, vous les gagnerez avec Jérémy et Mathilde de la famille de la semaine prochaine.
0: Mais tout est lié.
1: Oui, c'est un complot. C'est
0: quoi? Calme-toi Clarisse. Guillaume, à partir de 10h, on vous embrasse, on vous souhaite un très très bon week-end et on vous dit à lundi.

0: Il est 10h du mat, bienvenue sur Hot Radio. Alex Warren avec Fever Dream et Imani avec Don't Be So Shy au programme, mais d'abord. 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D'abord, c'est l'info avec Teddy Marazen et on commence par la météo.
1: Après une semaine aux avant-goûts d'été, le week-end s'annonce un peu plus compliqué. Les nuages vont se faire de plus en plus présents. Le ciel sera assez voilé demain dans l'ensemble. Et dimanche, une journée assez agitée nous attend avec des orages prévus sur tout le département. Les températures restent élevées. Par contre, une minimale de 17 degrés pour demain à Vauglans et une maximale de 33 degrés pour Cognin. Et dimanche, il fera entre 19 et 32 degrés à Chambéry et au Brogé-du-Lac. Un appel à témoins a été lancé pour retrouver une femme de 41 ans disparue en Maurienne. Elle a été vue pour la dernière fois vendredi dernier vers 8h15 dans la rue des Alleux à Saint-Julien-Mont-Denis. Elle mesure 1m75, a les cheveux bruns mi-longs, les yeux bleus, vêtue d'un débardeur et d'un pantacourt noir. Toute personne disposant d'informations est invitée à contacter immédiatement le 17. Du côté d'Albertville, 83% du personnel du collège de la Combe de Savoie était en grève hier pour dénoncer la suspension du projet de reconstruction de l'établissement initialement prévu pour 2029. Une décision du département liée à la baisse démographique attendue d'ici 2035 et qui plonge les enseignants dans l'incompréhension totale. Toute la matinée, ils ont distribué un tract aux automobilistes pour alerter sur leurs conditions de travail et rappeler l'existence d'une pétition en ligne. Le personnel redoute désormais un enterrement définitif du projet. Et dans l'actualité également, le comité des JO d'hiver 2030 annonce une série de réunions publiques à partir du mois de septembre dans les bassins de vie appelés à accueillir les épreuves. L'objectif, présenter le projet, détailler les enjeux environnementaux et territoriaux et répondre aux questions des habitants. Edgar Gros-Piron, président du comité, participera à ces rencontres alors que la carte définitive des sites doit être dévoilée fin juin. En parallèle, une concertation en ligne est déjà menée sur plusieurs projets dont le village des athlètes à Briançon. Et enfin, un mot de tennis avec le tournoi de Roland-Garros qui se tient en ce moment à Paris. C'est la sensation de ce début de quinzaine. Le jeune français Moïse Kouamé s'est qualifié hier pour le troisième tour du tournoi en battant en 5-7 le paraguayen Daniel Valero. À seulement 17 ans, il devient le plus jeune joueur à se qualifier pour un troisième tour d'un tournoi du Grand Chelem depuis un certain Rafael Nadal à Wimbledon en 2003.
2: Les stations les moins chères.
1: Les stations les moins chères près de chez vous à l'approche du week-end. On commence par le Samplon 95. Direction par exemple les stations Total Énergie de Port-de-Savoie, du Touvet ou de l'Essau, comptez 1,99€. 1,97€ sinon au carrefour de Chambéry, avenue des Landiers. Et le moins cher c'est chez Total à la mode Servolex, à la Ravoir et à Chambéry rue du Creuté, comptez 1,96€ aujourd'hui. Et pour le gasoil, 1,99€ pour le Leclerc de Drumette à Clarafond. Et 1,99€ également pour les stations Total de la mode Servolex, de l'Aravoir, mais aussi de Chambéry, rue du Creuté et avenue de Lyon.

0: Moi c'est Guillaume, ravi de vous retrouver. Pour ce dernier jour de la semaine, pour ce vendredi aujourd'hui, avant de passer un bon week-end tranquille, bienvenue en ce vendredi matin, juste après le réveil d'Alex et Clarisse qui reviennent eux aussi lundi. Et avant de retrouver Mathis entre 13h et 16h, et puis la famille entre 16h et 19h, et puis aussi les classiques entre 19h et 22h pour bien commencer le week-end. Allez, Tame Impala en préparation qui arrive avec Jenny, on va écouter Dracula. Tame Impala, Jenny, c'est ça. Et on aura Rema, Selena Gomez aussi à suivre avec Calm Down.
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Jenny avec Dracula pour la suite. Je vous passe Taylor Swift et on aura Beyoncé pour le classique aussi. N'oubliez pas, ce week-end, c'est l'Ultimate Challenge qui vous attend sur l'esplanade du lac à Aix-les-Bains. Les participants doivent parcourir une boucle de 6,7 km chaque heure jusqu'à ce qu'il n'en reste plus qu'un. C'est l'Ultimate Challenge ce samedi, ce dimanche à Aix-les-Bains, esplanade du lac. Taylor Swift arrive au Polite et Beyoncé. Voici le Classicote Radio Single.

0: Calvin Harris sur Hot Radio.
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0: Enfin, Calvin Harris plus Ellie Goulding. C'était I Need Your Love. Dimanche, c'est la fête des mères. 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On va écouter Ray, Where's My Husband qui arrive. Et là, c'est Zao avec MC Solar. Avec comme Caroline. Regarde.

0: On va écouter Angèle et puis on va écouter Julien Lib aussi. Il y a la série de l'été Zodiac qui va revenir sur TF1 le 18 juin. Zodiac, c'est une vieille série télé qui date des années 2000, l'été 2004, avec Claire Keim, Francis Huster, Michel Duchossois par exemple. Vous l'avez peut-être vu cette série de l'été parce que ça a été rediffusé plein de fois. Mais donc, la première saison, c'était en 2004 avec une suite, Le Maître du Zodiac en 2006. Et ben 20 ans plus tard, hop, c'est la suite qui arrive à partir du 18 juin. On va passer 6 épisodes avec la famille Escoffier qui a toujours autant de secrets, de mensonges et de crimes à cacher. Garance Lombardi, avocate, revient dans la famille de son ex Vincent Escoffier à l'occasion du mariage du neveu de celui-ci qui s'appelle Adrien. Mais alors que les tensions passées ressurgissent, la fiancée d'Adrien, Juliette, est retrouvée assassinée. Ce meurtre porte la marque du Zodiac, un tueur en série qui a disparu depuis plus de 20 ans. Zodiac saison 3, ce sera le 18 juin à la télé, 2 épisodes par semaine. Alors, on est exactement dans la définition de la série de l'été. Mais exactement. Julien Lib, Ota, c'est Dis-moi où qui arrive. Et Angèle, Roméo Elvis, pour tout oublier.
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2: Le chiffre du réveil en ce jeudi matin, c'est 5.
3: 5. Ah, le nombre de doigts qu'on a sur la main.
2: Absolument pas, Clarisse.
3: J'étais sûre que c'était une bonne réponse.
4: 5%.
2: 5%. 5 minutes.
3: 5, 5, ah, minutes. 5 minutes. Dans une journée.
4: Quand ça arrive.
2: Ah d'accord.
4: Okay. Ah ouais, ok.
3: C'est la durée... Ça nous arrive plusieurs fois dans
4: c'est
3: la journée.
4: C'est une durée moyenne. C'est une durée moyenne.
2: C'est une durée moyenne de quelque chose qui se passe.
3: Ouais, je pensais que c'était le temps qu'on...
2: C'est un peu chiant quand ça arrive.
3: 5 minutes, qu'est-ce qu'on peut mettre 5
2: c'est
3: minutes
2: un truc, franchement, en vrai, pour nous, qui bossons en radio, c'est super chiant. Quoi.
3: Je crois que c'est le hockey,
2: c'est ça, exactement. 5 minutes, c'est la durée moyenne d'un hockey. Et c'est vrai que quand on fait de la radio, je peux vous dire que c'est un enfer.
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0: Sienna Spiro et Gims qui arrivent dans un instant avant la plaque. Ouais, dans quelques minutes, je vous révèle le numéro de la plaque gagnante du jour. Je vous dis à qui on va rembourser son plein d'essence avant de partir en week-end. Je vous ai parlé d'un film réalisé par Romain Gavras en préparation sur le cambriolage du Louvre, sur le casse du Louvre avec ces bandits du dimanche, hein, le 19 octobre, qui sont entrés dans la galerie d'Apollon et qui ont dérobé des joyaux, les joyaux de la couronne, pour un butin estimé à 88 millions d'euros. Donc ça va devenir un film réalisé par Romain Gavras, ça je vous en ai parlé cette semaine. Mais ça va pas s'arrêter là, ça va devenir aussi une série documentaire. Le casse du Louvre. On va plus parler que de ça en fait. En boucle. Gims arrive avec Soleil. Et Sienna Spiro avec Dion Viss Hill, comme promis, la plaque aussi dans un instant.
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0: Gims et Soleil sur la radio de Chambéry. Et la plaque alors?
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0: Pas d'impatience, la voilà la plaque. On va commencer par un établissement dépositaire. Il y a la Bamboula de Chambéry, zone des Landiers, pour récupérer l'autocollant radio. Et puis la plaque du jour, ce sera sur une panda noire qu'on a vue, avenue Pierre Mendès France à Chambéry. La plaque, c'est BE712 de lettres aujourd'hui. BE712 de lettres, vous êtes à un coup de fil de vous faire rembourser un plein d'essence. Et il faut nous appeler au 0 825 740 940. La plaque BE712 de lettres. Bruno Mars, Just Might à suivre, après Bob Sinclair.

0: Lucas Graham sur votre radio avec 7 Years. On va prendre des nouvelles de Vianney. Ouais, le chanteur qui a construit une cabane dans 10 minutes. Le temps d'écouter Lady Gaga. Et voici Bébé Rexha sur votre radio. New Religion.
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0: Il y aura Katy Perry, il y aura Miley Cyrus aussi pour la suite. Avant le retour de l'info tout à l'heure à midi, puis la météo près de chez vous. Je sais pas si vous avez vu passer cette info, elle a été publiée lundi, c'était un jour férié lundi pour ceux qui ont oublié. Il y a Vianney qui a mis sa carrière, la musique entre parenthèses, pour construire sa cabane au fond des bois. Il a fini de construire la cabane, il a annoncé lundi une nouvelle tournée où il est de retour, 40 dates entre le 24 mars 2027 et le 24 mars 2028. Première date, ce sera à Reims, la dernière à Narbonne. On suppose qu'il va sortir aussi un nouvel album qui sera le successeur du dernier, c'était l'album de duo et de trio à 2 à 3, sorti en 2023. Alors sachez que Vianney sera en concert par exemple à Lyon le 17 avril 2027, à Aix-en-Provence le 14 mai 2027, à Toulouse le 7 octobre, Montpellier le 8 octobre, Marseille le 9 octobre 2027, et ça continue comme ça. Il y a 40 dates pour Vianney qui est de retour. Allez, comme promis, dans un instant, Miley Cyrus. Miley Cyrus, on l'écoute avec Dream As One et Katy Perry, avec Snoop Dogg, tiens, California Girls. Et comme promis, Lydie, Teddy Marazen nous rejoint pour l'info.
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0: Midi sur votre radio, on fait un point sur l'info avec Teddy Marazen. Avant d'écouter Angèle Justice qui arrive avec What You Want.
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0: On aura aussi Camaro avec Femme Like You. Le point sur l'info, Teddy Marazen, on commence par la météo.
2: Après une semaine aux avant-goûts d'été, le week-end s'annonce un peu plus compliqué. Les nuages vont se faire de plus en plus présents. Le ciel sera assez voilé demain dans l'ensemble. Et dimanche, une journée assez agitée nous attend avec des orages prévus sur tout le département. Les températures restent élevées. Par contre, une minimale de 17 degrés pour demain à Vauglan et une maximale de 33 degrés pour Cognin. Et dimanche, il fera entre 19 et 32 degrés à Chambéry et au Brogé-du-Lac. Le chanteur Patrick Bruel ne participera pas à la prochaine édition des Enfoirés, une première depuis 1993, lui qui détient le record de participation. Visé par au moins 10 plaintes pour violences sexuelles en France et en Belgique, le chanteur de 67 ans a choisi de se retirer par respect pour l'association et les autres artistes selon la production. Et d'après Mediapart, il aurait été écarté tout simplement par la direction. Un appel à témoins a été lancé pour retrouver une femme de 41 ans disparue en Maurienne. Elle a été vue pour la dernière fois vendredi dernier vers 8h15 dans la rue des Alleux à Saint-Julien-Mont-Denis. Elle mesure 1m75, a les cheveux bruns mi-longs, les yeux bleus, vêtue d'un débardeur et d'un pantacourt noir. Toute personne disposant d'informations est invitée à contacter immédiatement le 17. Et dans l'actualité également, le comité des JO d'hiver 2030 annonce une série de réunions publiques à partir du mois de septembre dans les bassins de vie appelés à accueillir les épreuves. L'objectif, présenter le projet, détailler les enjeux environnementaux et territoriaux et répondre aux questions des habitants. Edgar Gros-Piron, président du comité, participera à ces rencontres alors que la carte définitive des sites doit être dévoilée fin juin. En parallèle, une concertation en ligne est déjà menée sur plusieurs projets dont le village des athlètes à Briançon. À deux jours de la fête des mères, la question revient chaque année. Quel est le cadeau idéal pour faire plaisir? Nous sommes allés dans la rue pour vous poser la question. Vous allez voir que les avis sont assez partagés. Cadeau classique ou plutôt moment à partager en famille.
3: Le cadeau idéal, je dirais des fleurs, c'est classique. Et puis sinon, moi, j'ai acheté un livre pour ma maman.
4: Bah, c'est avant tout une pensée positive et de montrer qu'on est présent en famille autour de mes parents qui commencent à être un peu plus âgés.
5: Quelque chose de commercial parce que c'est devenu une fête très commercial et on oublie que c'est surtout des petits gestes qui font le bonheur des mamans.
2: Des idées qui ne manquent pas donc, mais une certitude, ce qui compte le plus, c'est l'attention. Et si vous êtes en panne d'inspiration, vous avez encore aujourd'hui et demain pour trouver le cadeau parfait.
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2: Pour le samplon 95, direction par exemple Carrefour de Chambéry, avenue des Landiers, comptait 1,97€. 1,97€ également pour le Leclerc de Drumet à Clarafond. Et le moins cher, c'est encore une fois dans les stations Total aujourd'hui, de la Motte Servolex, de l'Aravoir, mais aussi de Chambéry, rue du Creuté, comptait 1,96€. Et pour le gasoil, 1,99€ pour le Carrefour de Chambéry, avenue des Landiers. 1,99€ également pour les stations Total de l'Aravoir et de Chambéry, avenue de Lyon. Et le moins cher, c'est chez Leclerc pour le gasoil, 1,97€ à Vauglan et à Drumeta Clarafond.

0: Et pour certains déjà le week-end hein, qui débute, profitez-en bien en ce vendredi 29 mai aujourd'hui, à deux jours de la fête des mères. Tiens, je vous rappelle que le 29 mai, on fête l'anniversaire d'un biopic consacré à un chanteur britannique. On parle de Elton John. Le film, c'est Rocketman, comme le titre de son tube, avec Taron Egerton qui jouait le rôle principal, celui d'Elton John. Alors, le film est sorti le 29 mai 2019, ça fait donc 7 ans pile aujourd'hui. Ça c'est Alex Warren, Fever Dream. Alex Warren qu'on écoute après Gims, c'est Théodora avec Spa.
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Fever Dream d'Alex Warren sur la radio de Chambéry. Ce week-end, les rallumeurs d'étoiles fêtent leurs 10 ans, un week-end d'animation familiale au parc de Buisson-Ron. Des animations, des spectacles pour tous, bar petite restauration aux couleurs du monde. Rendez-vous à Buisson-Ron. Ce sera demain de 10h à 23h et dimanche de 10h à 21h. Mal Smith, Niall Horan pour la suite, Drive Safe. Mais d'abord, voici un classique. Les Destiny's Child avec Say My Name sur Hot Radio.

Forky Magic et Bruno Mars qu'on vient d'écouter sur votre radio. Allez, n'oubliez pas, la Hot Family, ce sera entre 16h et 19h aujourd'hui exceptionnellement. Pourquoi ? Parce que le vendredi à partir de 19h, il y a une bonne raison, c'est Hot Radio Classics, la playlist des années 2000 et un peu des années 90 aussi. On se régale pour bien commencer le week-end. Hot Radio Classics, c'est le vendredi, donc aujourd'hui, et le samedi, donc demain, entre 19h et 22h. La suite Elliot qui arrive, la Camisa Negra, et t'as même pas la Jenny d'abord. Voici Dracula, tout de suite sur Hot Radio.

0: Avant le retour de l'info à 13h, Abamax et Sound of Legend qui arrivent. Bon, vous avez peut-être prévu de faire la fête des voisins. Je crois qu'officiellement, la date de la fête des voisins, c'est aujourd'hui, en ce vendredi 29 mai. Passez une bonne soirée, un bon week-end aussi. Moi, je vous retrouverai lundi, juste après le réveil d'Alex et Clarisse. Hein. On sera ensemble comme tous les jours, entre 6h et 10h, Alex et Clarisse. Et donc, entre 10h et 13h, en ce qui me concerne. La suite, c'est Matisse qui sera là, juste après l'info. Le temps d'écouter, comme promis, Sound of Legend, San Francisco. Ouais, ça c'est un titre qui revient régulièrement, qui est remixé souvent. Sound of Legend, juste après Abamax avec Kings and Queens. Salut, bon week-end.
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2: Le chiffre du réveil en ce jeudi matin, c'est 5.
3: 5. Ah, le nombre de doigts qu'on a sur la main.
2: Absolument pas, Clarisse.
3: J'étais sûre que c'était une bonne réponse.
4: 5%.
2: 5%. 5 minutes.
3: 5 minutes. 5 minutes. Dans une journée.
2: Quand ça arrive.
4: Ah d'accord. Okay. Ah ouais, ok.
3: C'est la ça durée... nous arrive plusieurs fois dans
4: c'est
3: la journée.
4: C'est une durée moyenne. C'est une durée moyenne.
2: C'est une durée moyenne de quelque chose qui se passe.
3: Ah, je pensais que c'était le temps qu'on.
2: C'est un peu chiant quand ça arrive.
3: 5 minutes, qu'est-ce qu'on peut mettre 5
2: c'est
3: minutes
2: C'est un truc, franchement, en vrai, pour nous, qui bossons en radio, c'est super chiant. Quoi.
3: Je sais, je crois que le hockey,
2: ouais. Le hockey, c'est ça, exactement. 5 minutes, c'est la durée moyenne d'un hockey. Et c'est vrai que quand on fait de la radio, je peux vous dire que c'est un enfer.
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0: On se prépare au week-end, ça y est, ça arrive. Il est 13h sur votre radio, bienvenue, c'est Mathis. Nouvelle après-midi qui démarre avec Zao MC Solar et Rihanna aussi.
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0: Rihanna, on va s'écouter Man Down, le plein de hits, c'est toute l'après-midi. On commence avec un point sur les infos. Et la météo de la région, Teddy Marazen.
2: Après une semaine aux avant-goûts d'été, le week-end s'annonce un peu plus compliqué. Les nuages vont se faire de plus en plus présents. Le ciel sera assez voilé demain dans l'ensemble. Et dimanche, une journée assez agitée nous attend avec des orages prévus sur tout le département. Les températures restent élevées. Par contre, une minimale de 17 degrés pour demain à Vauglan et une maximale de 33 degrés pour Cognin. Et dimanche, il fera entre 19 et 32 degrés à Chambéry et au Bourget du Lac. Le chanteur Patrick Bruel ne participera pas à la prochaine édition des Enfoirés, une première depuis 1993, lui qui détient le record de participation. Visé par au moins 10 plaintes pour violences sexuelles en France et en Belgique, le chanteur de 67 ans a choisi de se retirer par respect pour l'association et les autres artistes selon la production. Et d'après Mediapart, il aurait été écarté tout simplement par la direction. Un appel à témoins a été lancé pour retrouver une femme de 41 ans disparue en Maurienne. Elle a été vue pour la dernière fois vendredi dernier vers 8h15 dans la rue des Alleux à Saint-Julien-Mont-Denis. Elle mesure 1m75, a les cheveux bruns mi-longs, les yeux bleus, vêtue d'un débardeur et d'un pantacourt noir. Toute personne disposant d'informations est invitée à contacter immédiatement le 17. Et dans l'actualité également, le comité des JO d'hiver 2030 annonce une série de réunions publiques à partir du mois de septembre dans les bassins de vie appelés à accueillir les épreuves. L'objectif, présenter le projet, détailler les enjeux environnementaux et territoriaux et répondre aux questions des habitants. Edgar Gros-Piron, président du comité, participera à ces rencontres alors que la carte définitive des sites doit être dévoilée fin juin. En parallèle, une concertation en ligne est déjà menée sur plusieurs projets dont le village des athlètes à Briançon. À deux jours de la fête des mères, la question revient chaque année, quel est le cadeau idéal pour faire plaisir? Nous sommes allés dans la rue pour vous poser la question, vous allez voir que les avis sont assez partagés, cadeau classique ou plutôt moment à partager en famille.
3: Le cadeau idéal, je dirais des fleurs, c'est classique, et puis sinon moi j'ai acheté un livre pour ma maman.
4: Bah, c'est avant tout une pensée positive et de montrer qu'on est présent en famille autour de mes parents qui commencent à être un peu plus âgés.
5: Quelque chose de commercial, parce que c'est devenu une fête très commercial et on oublie que c'est surtout des petits gestes qui font le bonheur des mamans.
2: Des idées qui ne manquent pas donc, mais une certitude, ce qui compte le plus, c'est l'attention. Et si vous êtes en panne d'inspiration, vous avez encore aujourd'hui et demain pour trouver le cadeau parfait.
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2: Pour le samplon 95, direction par exemple Carrefour de Chambéry, avenue des Landiers, comptait 1,97€. 1,97€ également pour le Leclerc de Drumette à Clarafond. Et le moins cher, c'est encore une fois dans les stations Total aujourd'hui, de la mode Servolex, de l'Aravoir, mais aussi de Chambéry, rue du Creuté, comptait 1,96€. Et pour le gasoil, 1,99€ pour le Carrefour de Chambéry, avenue des Landiers. 1,99€ également pour les stations Total de l'Aravoir et de Chambéry, avenue de Lyon. Et le moins cher, c'est chez Leclerc pour le gasoil, 1,97€ à Vauglan et à Drumette à Clarafond.

0: Allez, c'est parti, c'est Mathis. 13h, 16h, c'est le plan de hit en non-stop, là, plus que quelques heures avant le week-end. Ça y est, on y est, on va pouvoir se détendre tranquille à la maison, en famille, hein, pour beaucoup, avec la fête des mères qui approche, ou alors même entre voisins, là, dès ce soir, parce que c'est la fête des voisins, je vous rappelle, aujourd'hui. Hein. Vous avez un message à faire passer à votre voisin, d'ailleurs, mais bah, ça se passe maintenant sur le Facebook, l'Insta de la radio. Et puis la suite du plan de hit, David Guetta, Jennifer Lopez qui arrive. Avec aussi les 4 sailles, let's go.
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0: à Bassin, à Albens ou à Aix-les-Bains, vous écoutez la radio de Chambéry avec David Guetta à l'instant.
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0: Ouais, bah ça y est, un vendredi début d'après-midi, le week-end approche et justement, bah, week-end qu'on va passer en famille hein, parce que je vous rappelle que l'événement il va se passer à dimanche. Ouais, dimanche, retour de la fête des mères. 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
0: Et puis la suite du plan de 8, partout à Chambé et en Savoie sur Haute Radio. C'est Taylor Swift qui arrive, le nouveau, juste après Jennifer. Classique Haute Radio maintenant. Belle après-midi.

0: Martin Solveig, bienvenue chez vous.
1: Eh ben ouais, à la maison, c'est votre radio.
0: Et pour la suite, je vous passe celle qui a enfin eu son étoile sur le Walk of Fame à Los Angeles. C'est Miley Cyrus qui arrive, on s'écoute Flowers, juste après Gims, bienvenue sur Hot.

0: Eh ben allez, on se motive, on se prépare au week-end ensemble. Ouais, le week-end qui arrive d'ici quelques minutes, là, quelques heures pour certains. On va se motiver, retour du plan de nuit très vite avec ceux qui seront en France très bientôt. C'est les Maroon 5. Ils vont faire un concert exceptionnel du côté du château de Chambord. Ça sera le 27 juin prochain et du coup dans moins d'un mois. Hein, ça promet un concert de dingue, les images vont être assez folles je pense. Hein.
1: Allô, pourquoi tu ne réponds?
0: Les Maroon 5, je les passe dans le retour du plan de nuit. C'est côté Girls Like You, avec aussi le nouveau Jérémy Frérot, à découvrir en premier ici.
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0: Alors en préparation, j'ai Angèle Justice et Charlotte Cardin arrivent aussi. Et puis là, bah, journée mondiale des voisins, je vous l'ai dit tout à l'heure, c'est en train de se régler des comptes sur l'insta de la radio. Un message d'Emma, elle m'a dit qu'elle essayait de faire la sieste, mais il y a son voisin Julien qui est en train de tondre la pelouse. Du coup, bah, je passe un petit message à Julien. Si jamais ça part à ton 2h, voilà, tu serais monstrueux. Tiens, tigre. Alors, on est comme ça, on s'entraide ici. La suite du plan de 8, Angèle et Justice qui arrivent. Avec aussi Charlotte Cardin et Tant pis pour elle pour redémarrer une nouvelle demi-heure de 8.
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commencer sa tournée. Il va passer partout en France en 2027. Vianney sur votre radio, on vient de l'écouter avec Kenji, c'était le feu. Et puis là on continue avec mon coup de cœur du moment. Ouais, je pensais pas dire ça un jour. Superbe Skio qui arrive juste après les...

0: Allez, pour la suite, on va retrouver celle qui se fait rembourser par le fisc. Ouais, le fisc espagnol, pour être précis. Vous avez peut-être suivi cette histoire de dingue sur Shakira. Elle va se faire rembourser 55 millions d'euros du fisc espagnol, et ça à la suite d'une grosse bataille judiciaire, hein, vu qu'ils estimaient qu'elle était résidente fiscale espagnole en 2011, sauf que du coup, bah, c'était pas le cas. Et ce qui fait que Shakira va bientôt recevoir un beau petit virement sur le compte en banque, un 55 millions d'euros. Ouais, je peux vous le dire, ça fait des belles vacances. Partir en vacances toute l'année avec ça. Shakira, on l'écoute. Avec aussi Daft Punk, Pharrell Williams. C'est juste avant 15h.
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0: Bon, dites-moi, elles sont où les futures stars de HBO? Non, je dis ça parce que je viens de tomber sur une annonce. Si vous avez toujours rêvé de passer sur les plateformes de streaming, que vous avez tout pour devenir acteur, et bah bonne nouvelle, j'ai vu qu'il y a la série de la plateforme HBO Max de White Lotus qui cherche des figurants pour le tournage de la saison 4. Du coup, ils cherchent des hommes et des femmes et le tournage, il va se passer à Paris en août. Ça fait que c'est clairement le moment pour poser ses congés là. Et on profite du plan de 8 en ce vendredi après-midi, on se repart au week-end avec Zao et MC Solar qui arrive juste après Harry Styles.
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0: Caroline.
1: Partons en savant, on se prépare au week-end. Ça y est, ça arrive avec Zao et MC Solar sur Hot Radio.
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Indila sur Haute Radio. On va continuer ensemble avec Dua Lipa. Et je vous ai trouvé clairement l'activité du week-end. Bon plan. Vu qu'elle a mis en ligne la rediffusion d'un de ses concerts, c'était celui de Mexico. Et c'est dispo donc gratuitement sur YouTube. À pas manquer. Dua Lipa, on l'écoute sous le soleil. Avec aussi David Guetta.

0: Ça y est, c'est le week-end qu'on débarre ensemble. Et là, je toque à la porte. C'est la fête des voisins aujourd'hui. Qu'est-ce qu'il y a qui arrive après?
1: Salut!
2: La famille, mais c'est faux, il n'y a pas de porte, Mathis. Pourquoi tu mens aux auditeurs?
0: Je tape sur le bureau.
1: Vraiment, il faut le voir taper. En plus, il tape de toutes ses forces, ça fait pas de bruit. Vas-y, retape un coup pour voir.
0: C'est mieux. Je suis en train de me démonter les doigts là, c'est magnifique.
1: Si vous travaillez dans le BTP, passez à la radio, on démonte le studio.
0: Et puis là, week-end qui démarre avec la famille, 16h-19h aujourd'hui.
1: Bah oui, il y a du soleil. Et votre soleil, à vous, c'est nous, à partir de 16h.
0: Ouais, ça sera plutôt Taylor Swift. Taylor Swift avec aussi Black Eyed Peas, bon week-end.
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0: déjà 16h, ça y est, l'heure du week-end a sonné. Soyez les bienvenus, c'est la Hot Family avec DJ Snake, Justin Bieber.
1: Avec aussi Gims qui nous annonce le soleil.
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0: C'est vrai qu'il est cool, hein. Le tout dernier Gims, la première fois que vous l'avez entendu, c'était ici sur Hot Radio.
1: Soleil.
0: À quand le featuring avec Mathilde?
1: Oh, franchement, mais moi je rêve que de ça. Gims, tu m'appelles quand tu veux.
0: Ça va, tu... Je vous le dis, je sais pas si c'est la chaleur, mais en cette fin de semaine, allez...
1: Je suis quoi? Vas-y, termine ta phrase. Non, on lance l'info.
0: On va lancer l'info. Ouais. L'info, eh ben c'est parti, il suffit de demander. Il est prêt. Théo Andrieux, c'est le retour.
1: Info et météo du week-end, Théo.
3: Et ça va un petit peu se dégrader ce week-end à Chambéry. Demain, le ciel sera assez voilé, mais ça restera quand même lumineux majoritairement. Et dimanche, après une matinée ensoleillée, on devra avoir quelques averses orageuses en fin d'après-midi et dans la soirée. Et il va encore faire très chaud ce week-end. Une maximale de 31 pour demain à Chambéry et jusqu'à 30 dimanche à Laravoir et à Barbie. Mais la bonne nouvelle, c'est que les températures commencent à baisser dans l'ouest de la France, la partie du pays la plus touchée par cet épisode de canicule. On compte encore 8 départements en vigilance orange canicule, à Paris mais aussi près du littoral atlantique, de la Loire-Atlantique à la Gironde. C'est donc une vraie baisse par rapport à hier, 14 départements étaient en alerte orange. Et notez que la Savoie est en vigilance jaune, mais uniquement pour le risque d'orage. Plusieurs cols savoyards sont désormais rouverts à la circulation. Depuis ce midi, vous pouvez à nouveau emprunter le col de la Madeleine entre la Maurienne et la Tarentaise, mais aussi le tunnel du Galibier entre la Maurienne et le Briançonnet. Et notez aussi que le col de la Croix de Fer est actuellement en train de rouvrir normalement, c'était prévu à 16h. C'est le col qui relie la Haute-Vallée des Arves en Maurienne et la vallée de l'Audel en Isère. Il était accessible jusque-là, mais ne débouchait sur rien, car des travaux étaient en cours dans le département de l'Isère sur la route qui conduit au Rivier d'Almont. Et dans deux semaines, le dimanche 14 juin, le SOC Rugby de Chambéry va organiser un événement sportif qui s'éloigne un peu des habitudes du club. Une course de 10 km dans la ville. Un événement qui n'a pas été choisi par hasard. Paul Arnaud, responsable commercial du SOC et pilote de l'organisation de la course.
4: Alors le 10 km de Chambéry, c'est une idée qui est dans le cadre des 130 ans du club de rugby de Chambéry. On a vocation à faire une course pour faire découvrir Chambéry au plus grand nombre. On veut que ce soit une course qui soit populaire, ouverte à tous, avec une arrivée sur la pelouse du Chambéry Savoie Stadium. On avait aussi besoin, puisque c'est un stade qui a 3 ans, de le faire découvrir au plus grand nombre. Donc c'est pour ça qu'on a imaginé faire un départ à côté du stade et faire découvrir tous les lieux emblématiques de notre belle ville de Chambéry aux coureurs et puis de faire une arrivée sur la pelouse du Chambéry Savoie Stadium.
3: Et notez que les inscriptions connaissent un grand succès pour cette première édition des 10 km de Chambéry, mais il reste quand même des places si vous souhaitez participer à cette course, aussi bien seul qu'entre amis ou en famille.
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0: Et le grand retour de Justin Bieber, puisque Justin Bieber, depuis qu'il a fait son concert, à combien de millions déjà à Coachella aux États-Unis ?
1: C'était 10 millions, je crois qu'il était payé pour faire une heure de concert.
0: Et il a sorti aucune nouvelle musique.
1: Non.
0: Mais tout le monde le réécoute à nouveau.
1: Et tout le monde le rejoue, donc il se refait de l'argent de poche, ouais.
0: Et nous, comme on est, on suit la tendance. Nous, on suit les trends, comme disent les jeunes.
1: On est des bons moutons, quoi.
0: Ça va. Ça va. Sois pas si dur, soyez indulgent, c'est le week-end qui démarre. 4 heures de direct, c'est ça la famille jusqu'à 20h. On va s'amuser aujourd'hui. On va surtout reparler des bons plans du week-end. Que faire, où aller, vous saurez tout dans moins de 10 minutes. Pendant ce temps, on profite avec Bébé Rexha qui vient de sortir un titre avec David Guetta d'ailleurs aujourd'hui.
1: Bon, nous du coup, c'est pas le nouveau du jour qu'on va vous jouer.
0: Bah non, quand même, c'est vendredi. Le programmateur musical, il est déjà en week-end. Ça se saurait sinon. Bébé Rexha, voici New Religion. Vous êtes chez vous, c'est la famille.
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0: Bébé Rexa, New Religion, vous êtes en ce moment chez vous, c'est la radio des Savoyards ici. Aidez aux Savoyards, vous le savez, en DAB+, à Annecy depuis 2-3 ans. Merci beaucoup, coucou à Ludivine qui nous écoute en ce moment. On va revenir, dans tous les cas, sur les bons plans des deux Savoies, ne pas louper ce week-end.
1: Ça se passe demain et dimanche du côté de l'Esplanade du Lac à Aix-les-Bains, c'est l'Ultimate Challenge. Si vous ne connaissez pas, l'Ultimate Challenge, c'est une compétition de maboule. On va se dire les termes.
0: En gros, maboule, vous carrément, avez, compète de maboule.
1: Vous avez une heure pour parcourir 6,7 km. Vous parcourez, vous le faites en une heure, vous êtes encore en course. Donc l'heure d'après, vous refaites la boucle.
0: Ah,
1: vous le terminez dans l'heure.
0: Quand
1: vous refaites, jusqu'à ce qu'il n'y en ait plus que un. En gros, c'est une mort subite jusqu'à ce que vous soyez le dernier encore en course à parcourir ça. Il y a une version Run Challenge qui est ouverte à tous les coureurs et il y a une version aussi en jouet électrique.

0: Bah sur votre radio, moi je vous dis où, hein. Julien Lib, le week-end se démarre avec la Haute Famille.
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0: Dans 3 minutes, le retour de TV News, le meilleur de ce qu'il ne faut pas louper ce week-end. On parle de quoi après aussi à Sean Paul?
2: Eh bah tout à l'heure, il y a une soirée spéciale sur Mask Singer. Sinon, il y a plein de finales qui vont se passer demain soir à la télé ou alors un film trop cool dimanche.
0: Et on en parle. Juste avant ça, on profite avec vos hits sans pub. Il y aura le nouveau Louisa qui va arriver. Il s'appelle Jetlag.
2: Oh, pas mal, ok, elle nous prépare aux vacances, elle.
0: Exactement. Juste avant, comme promis, Sia Sean Paul sur votre radio.

0: Sia avec Sean Paul. On vient de se l'écouter, vous êtes dans la famille pour vous souhaiter un très très bon week-end. On va reparler du cash code. Est-il tombé ce matin? Plutôt non.
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0: Ça sera aux alentours de 16h40. Pour le moment, l'heure TV News, voici ce qu'il ne faut pas louper avec ce week-end, avec toujours de la chaleur.
2: Et ça va commencer tout à l'heure déjà sur TF1, Mask Singer, où il nous faut une soirée spéciale été. En gros, les célébrités qui sont encore en compétition là, dans leur costume de marionnette
0: seront en maillot de bain.
2: Eh ben non, ils vont s'affronter sur des tubes de l'été type Magic System, ce genre de délire là. Ça va être petite ambiance camping, bien sympa.
0: Ok, donc on suivra ça, TF1 Mask Singer, c'est ce soir. Sinon, pas mal d'événements se passent ce week-end, évidemment. Ça sera, c'est une première pour le coup, ça sera samedi, mais ça sera à 18h.
2: À 18h, finale de la Ligue des Champions Arsenal-PSG, le coup d'envoi 18h du match.
0: Attention,
2: on fait nos pronostics.
0: L'heure des pronostics.
2: Ah, moi je vais dire un bon vieux 1-0 pour Paris.
0: Paris, but
2: ouais.
0: De qui?
2: Dembélé.
0: C'est le seul que tu connais.
2: Non, si, Désiré Doué, mais plus Dembélé qui marque quand même.
0: 1-0.
2: 1-0, ouais, pour Paris. Et toi, tu paries quoi?
0: Moi je vais tenter une dinguerie.
2: Tu vas dire quoi?
0: Je mets 6-2 pour le PSG.
2: Oula, mais t'as craqué. Écoutez, résultat demain soir à la télé. Demain soir aussi, juste après la finale de la Ligue des Champions, il y a The Voice. Et là aussi, c'est la finale. On va savoir qui va gagner cette année encore. Perso, j'ai pas regardé un épisode de The Voice.
0: J'avoue, j'ai un petit peu zappé aussi. Et on termine avec un dernier film, ça sera dimanche soir, c'est ce qu'il ne faut pas louper sur France 2.
2: Ce sera le retour de James Bond avec Daniel Craig. C'est le film qui est sorti en 2015, 007 Spectre. Et c'est le tout premier, si jamais, avec Léa Seydoux qui faisait son apparition dans la franchise James Bond. Moi, c'est un de mes préférés, ce James Bond-là, donc c'est dimanche soir sur France 2 pour bien terminer le week-end.
0: Et ben voilà, il y a trop de choses cool qui se passent. Déjà, c'est le week-end, rien que ça, c'est cool. La suite de Void, très cool aussi. Nouveau Louisa qui arrive, Jetlag et Angèle. Justice maintenant, What You Want dans la famille.

0: Voit, vos artistes préférés, spécial week-end, tout va bien, on en profite, c'est ici dans la famille.
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0: Cash Code qui sera de retour, pas demain, puisque c'est le week-end pour le coup, mais de retour lundi matin. N'oubliez pas le réveil, 8h05.
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2: 1 700 euros, je m'achète des transats pour chez moi dans le jardin en bord de piscine.
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2: Hein, mais ça coûte cher les transats.
0: Oui, enfin bon.
2: Attends, juste un
0: pas
2: transat.
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2: Non, mais ce que je vise, moi, c'est 180 balles le transat.
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0: Alors, loupe pas une. Bruno Mars, I Just Might, c'est ce qui va arriver. 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Et dans moins de 5 minutes, on va faire des économies. 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
5: Ah, le nombre de doigts qu'on a sur la main.
4: Absolument pas, Clarisse.
5: J'étais sûre que c'était une bonne réponse.
6: 5%. 5%.
4: 5 minutes.
5: 5, ah, minutes. 5 minutes. Dans une journée.
4: Quand ça arrive.
6: Ah d'accord. Okay. Ah ouais, ok.
5: C'est la ça durée... nous arrive plusieurs fois dans
6: c'est
5: la journée.
6: C'est une durée moyenne. C'est une durée moyenne.
4: C'est une durée moyenne de quelque chose qui se passe.
5: Ah, je pensais que c'était le temps qu'on.
4: C'est un peu chiant quand ça arrive.
5: 5 minutes, qu'est-ce qu'on peut mettre 5 minutes?
4: C'est un truc,
5: à
4: franchement,
5: faire.
4: En vrai, pour nous, qui bossons en radio, c'est super chiant. Quoi.
5: Je sais, je crois que le hockey, ouais.
4: Le hockey, c'est ça, exactement.
6: Ah ouais.
4: 5 minutes, c'est la durée moyenne d'un hockey. Et c'est vrai que quand on fait de la radio, je peux vous dire que c'est un enfer.
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0: Impossible. Bah non, c'est pas votre radio Impossible. On parlait du retour de James Bond. Dimanche soir, sur France 2.
1: C'était pas du tout la voix de James Bond.
0: Je sais, mais j'ai pas trop d'autres choses à dire.
1: Non, mais écoute, c'est très bien. Hein.
0: Écoutez, c'est le week-end, il fait chaud, on peut plus, on a envie d'aller à la piscine, boire des mojitos là.
1: Évidemment, l'alcool à consommer avec modération. Pardon, on est obligé de le dire, sinon on se prend des amendes.
0: Je bois que des Virgin Mojito.
1: Ah bon, bah si c'est ça, ça va alors.
0: Sauf après 16h. Allez, on se fait le top, l'heure des stations les moins chères.
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0: Le top 3 pour démarrer le week-end s'il y a besoin de faire le plein en Savoie et du côté de Chambéry.
1: Eh bah ben les prix ont baissé pour du samplon 95 encore. Aujourd'hui, les total access de la ravoire de Chambéry de la Motte, 1,96. On va retrouver ce prix aussi à la station Leclerc du côté de Drumettes.
0: C'est aussi pareil, c'est une bonne nouvelle. Les prix sont sous la barre des 2 euros. On n'y croyait plus, bah pourtant c'est vrai pour du diesel. 1,98€. On est sur l'avenue de Lyon dans la station Total. Pareil sur la Motte Servelex à hauteur de la VRU. Et puis moins cher que ça, chez Leclerc, Vauglan et Drumettes à Sclérafond, ça sera 1,97€. Bonne route.

0: 17h, on part en week-end. Ça y est, on arrête de bosser. Lucenzo, Kenza Farah dans la Hot Family.
1: Et aussi le dernier, Alex Warren, Fever Dreams.
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0: On va revenir avec une enquête de Matou qui arrive dans les toutes prochaines secondes. Je vous l'annonce, ça sera une spéciale forcément dans 5 minutes.
1: Une spéciale fête des mères, parce que c'est ce dimanche. J'ai plein d'infos pour vous, notamment concernant la fête des mères, genre le cadeau le plus offert et le budget moyen des Français.
0: C'est là qu'on va voir. Est-ce que les Français sont généreux ou pas? Vous aurez la réponse. Nous, on vous offrira un cadeau, hein, trop bien aussi pour la fête des mères avec le domaine de Marlieu. C'est pas trop tard pour jouer Family, ça sera dans un quart d'heure pour le coup.
1: En attendant à 5h, on se fait un point info et météo du week-end, Théo Andrieux.
3: Et ça va un petit peu se dégrader ce week-end à Chambéry. Demain, le ciel sera assez voilé, mais ça restera quand même lumineux majoritairement. Et dimanche, après une matinée ensoleillée, on devrait avoir quelques averses orageuses en fin d'après-midi et dans la soirée. Et il va encore faire très chaud ce week-end. Une maximale de 31 pour demain à Chambéry et jusqu'à 30 dimanche à Laravoir et à Barby. Et c'est un mois de mai inédit sur le plan climatique en France. Plus de la moitié du pays a connu un pic de chaleur jamais atteint jusqu'ici à cette période de l'année. Du samedi 23 jusqu'au mercredi 27 mai, 266 records de température maximale ont été enregistrés. Cette donnée a été dévoilée par le climatologue de Météo France, Mathieu Sorel. Mais heureusement, les températures devraient continuer à baisser dans les régions de l'Ouest, les plus sévèrement touchées par cette canicule. Plusieurs cols savoyards sont désormais rouverts à la circulation. Depuis ce midi, vous pouvez à nouveau emprunter le col de la Madeleine entre la Maurienne et la Tarentaise, mais aussi le tunnel du Galibier entre la Maurienne et le Briançonnais. Et notez aussi que le col de la Croix de Fer est rouvert depuis 16h. C'est le col qui relie la haute vallée des Arves en Maurienne et la vallée de l'Audel en Isère. Il était accessible jusque-là, mais ne débouchait sur rien car des travaux étaient en cours dans le département de l'Isère sur la route qui conduit aux Riviers d'Almont. Et dans deux semaines, le dimanche 14 juin, le SOC Rugby de Chambéry va organiser un événement sportif qui s'éloigne un peu des habitudes du club. Une course de 10 km dans la ville. Un événement qui n'a pas été choisi par hasard. Paul Arnaud, responsable commercial du SOC et pilote de l'organisation de la course.
4: Alors le 10 km de Chambéry, c'est une idée qui est dans le cadre des 130 ans du club de rugby de Chambéry. On a vocation à faire une course pour faire découvrir Chambéry au plus grand nombre. On veut que ce soit une course qui soit populaire, ouverte à tous, avec une arrivée sur la pelouse du Chambéry Savoie Stadium. On avait aussi besoin, puisque c'est un stade qui a 3 ans, de le faire découvrir au plus grand nombre. Donc c'est pour ça qu'on a imaginé faire un départ à côté du stade et faire découvrir tous les lieux emblématiques de notre belle ville de Chambéry aux coureurs et puis de faire une arrivée sur la pelouse du Chambéry Savoie Stadium.
3: Et notez que les inscriptions connaissent un grand succès pour cette première édition des 10 km de Chambéry, mais il reste quand même des places si vous souhaitez participer à cette course, aussi bien seul qu'entre amis ou en famille.
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0: avec Enza Farah pour vous souhaiter un très très bon week-end. C'est Obsession, je vous rappelle que nous sommes à J-2 avant la fête des mères. On va vous offrir des cadeaux trop cool dans moins de 10 minutes. C'est pas trop tard. Family au 7-11-12. Et vous le savez, maman, va faire un métier.
1: J'ai pas l'esprit tranquille.
2: Pourquoi?
1: Je ne sais pas, un oubli.
0: Bah oui, elle avait oublié l'enfant. C'était bien sûr maman, j'ai raté l'avion. On va faire une spéciale enquête de Matou. Mathilde enquête sur les plus grands de stars. Potin, people, pour une fois, c'est une spéciale Fête des Mères.
3: Fête des Mères qui est ce dimanche. On avait lancé, nous, notre propre sondage dans la family. Est-ce que vous achetez des cadeaux, oui ou non, pour la Fête des Mères?
0: Moi, j'avais osé dire la vérité.
3: Que non, ça fait plus de 10 ans que t'en peux rien.
0: Chaque année, j'oublie.
3: La tuile, pourtant, c'est dommage, on en parle tous les ans à la radio.
0: Alors, le sondage, ça donne quoi?
3: 88% des Français achètent un cadeau pour la Fête des Mères, j'irai.
0: Tu es un véritable rat, qu'est-ce que vous voulez que je
3: vous dise? Tu fais partie des 12% restants, écoute, faut tout pour faire un monde.
0: Ouais, mais les gens sont-ils honnêtes? Je sais pas.
3: Faut savoir que le cadeau le plus offert à la Fête des Mères, c'est un bouquet de fleurs. Et vraiment, la pire idée de cadeau, selon beaucoup de mamans, c'est un aspirateur. Ne leur achetez pas d'aspirateur. Et le budget moyen des Français, c'est quand même entre 40 et 70 euros pour le cadeau de la Fête des Mères.
0: Et ben nous, ça vaut plus les cadeaux qu'on vous offre cette semaine, donc n'hésitez pas. Ça arrive, Family 7, 11, 12. On joue dans 8 minutes. Le temps de s'écouter Tame Impala, Jenny, et surtout Taylor Swift.
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0: L'énorme coup de cœur Hot Radio. Témine Pala, le remix de Jenny. C'est Dracula à l'instant. Et ça aussi, pour le coup, on adore.
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0: Bah oui, ça approche, ça sera dimanche, nous sommes à J-2, c'est le moment de s'affoler.
2: Family par SMS au 7 11 12 comme Jessica qui va jouer et qui va passer le tout dernier Family Speed Test de la semaine. Salut Jessica.
0: Salut Jess.
3: Salut Jérém, salut Mathilde. Bienvenue. Bonjour la famille.
0: Et bah bienvenue à toi, on est trop content de t'avoir au téléphone. Toi, est-ce que tu es maman déjà?
3: Oui.
0: Okay. T'as combien d'enfants Jessica, si c'est pas trop indiscret?
3: Deux garçons.
0: Et bah écoute, c'est très bien. Est-ce qu'ils te font des cadeaux en général pour la fête des mères, tes garçons?
3: Oui.
2: Ils te font des bons cadeaux ou genre des colliers de pâtes?
3: Ouais, ça va.
0: À mon avis, elle est à côté, elle est obligée de faire. Oui, ça va, très bien.
3: Michel, je te rappelle.
0: On y va, Family Speed Test, 20 secondes pour avoir un minimum de deux bonnes réponses à mon top.
2: Quel est le cadeau fait maison le plus offert par les enfants justement à la fête des mères?
3: Le collier de pâtes.
2: Eh bah oui, c'est la fête des voisins aujourd'hui. Ils s'appellent comment, toi, tes voisins?
3: Mes voisins, j'en ai plusieurs, j'en ai plein, mais j'en ai Jérôme, Nicolas, j'en ai plusieurs.
2: Un prénom, ça nous
0: c'est
2: suffit.
0: C'est vrai, je les connais, c'est vrai.
2: Sachant qu'on peut pas vérifier, c'est gagné pour toi, Jessica, félicitations.
0: Bravo, Jessica.
3: Merci.
2: On te file le séjour de rêve, le séjour bien-être au domaine de Marlioz avec la nuit à l'hôtel Mercure pour deux personnes, les deux petits-déj, le soin de balnéothérapie, l'accès à l'espace spa, c'est vraiment tout pour kiffer pour deux personnes pour pouvoir te détendre là tranquille après la fête des mères.
3: Trop bien, merci beaucoup.
0: Et bien avec grand plaisir, et la question maintenant que tu vas devoir te poser, Jessica, le dilemme,
2: oui,
0: c'est est-ce que tu vas garder pour toi ce séjour ou est-ce que tu vas l'offrir
3: oui,
0: à ta maman?
3: Exactement. Non, je vais le garder.
0: Ah, j'adore.
2: Est-ce que tu vas y aller avec ton mari ou avec ta mère?
3: Oui. Ou peut-être un des deux, je sais pas, on verra.
2: Ah, petit
0: écoutez, s'il y a de la place, Mathilde veut venir apparemment.
2: Grave.
3: Ah ouais, ça va.
0: On vous fait des gros bisous. Voici les

0: Miley Cyrus, Dream as One, pour vous souhaiter un très très bon week-end ici chez vous dans la Haute Famille.
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0: Où va-t-on, Kézako? Qu'est-ce qu'on fait là en ce vendredi après-midi?
2: Eh bien, direction la Belgique, parce que le week-end dernier, il y a eu un championnat du monde complètement improbable. À votre avis, c'était un concours de quoi chez nos amis les Belges?
0: Bah les Belges, moi à mon avis, les Belges c'est...
3: Des frites.
2: Eh ben non, c'était pas un concours de frites. Vous avez 3 minutes pour faire vos propositions Insta, Facebook, TikTok, Hot Radio Off.
0: Ça nous intéresse beaucoup moins. Depuis qu'on sait que c'est pas des frites.
2: Oh.
0: Ed Sheeran, lui il a la frite.

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1: Et Tchernam, Shape of You, vous êtes dans la famille avec vos hits sans pub, c'est là, ça continue.
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1: Et on vous le rappelle, ce buzz du jour, on vous fait voyager. Hein. Tous les jours, on va dans le monde. On était aux États-Unis hier, je crois.
3: Après, on était à Paris. Enfin, on voyage un petit peu. Et là, aujourd'hui, direction la Belgique. Parce qu'il y a eu un championnat du monde complètement improbable le week-end dernier. Et donc, il y a 3 minutes, je vous ai demandé, à votre avis, c'était un concours de quoi, ces championnats du monde? Vos réponses, elles sont absolument incroyables.
1: Alors, vos messages qui arrivent en direct, famille au 7-11-12, le message juste après Marion, qui nous écoute, qui dit des dégustations de bière obligées.
3: Ok, c'est bien cliché, c'était pas du tout ça, Marion.
1: Laura, le plus gros mangeur de gaufres. C'est que cliché, les messages sont que clichés.
3: C'est terrible.
1: Thomas qui dit du lancer de frites.
3: Non, c'était vraiment rien de tout ça. Le week-end dernier, la Belgique accueillait le championnat d'Europe de la Coupe Mulet.
1: Oh.
3: Avec, vous savez, la coupe courte devant et ouais. Long derrière, là, dans la nuque.
1: Bah
3: et...
1: c'est ce que j'essaye de faire quand même, Mathilde.
3: Ah ouais, t'essayes de faire pousser un mulet, là?
1: Bah enfin, ça se voit pas.
3: Ah non. Écoutez, il y a eu le championnat d'Europe et cette année, ce sont des Belges qui ont gagné le concours. Vraiment, il y avait des centaines de personnes qui venaient de l'Europe entière. Ils se sont retrouvés pour défiler devant un jury de professionnels de la Coupe Mulet. Et du coup, c'est Bérénice et Samuel, 44 et 46 ans, qui ont gagné.
1: À mon avis, ils ont dû se faire plaisir. Ils ont dû passer un sacré week-end.
3: T'as fait quoi ce week-end? J'ai gagné le championnat d'Europe de la Coupe Mulet.
2: Tu pèses dans le game.
1: Zao, MC Solar, sans Coupe Mulet pour le coup, les deux. Regarde.

0: Tous les vendredis, c'est la famille que vous avez choisi pour partir en week-end. Soyez les bienvenus. On espère que tout va bien. C'est le moment où les personnes vous répondent. Ça va, chaudement.
1: Ça va, ouais. On fait ce qu'on peut, on n'a pas la clim. Et bah nous non plus.
0: Il fait chaud, évidemment. Et chaque vendredi, c'est comme ça, la famille de 16h jusqu'à 19h. On revient un peu sur les infos qui ont marqué de la semaine. Vous avez parlé de Vianney, on a une bonne nouvelle. Vous avez parlé beaucoup de sa cabane qu'il construit dans les bois. Il va en sortir.
2: Alléluia.
1: Parce qu'il a annoncé sa nouvelle tournée pendant un an. Elle va commencer l'année prochaine, en 2027. Dans la région, clairement, il passe à Lyon ou à Marseille.
0: Ça sera les deux dates, hein, pour aller voir Vianney. Et il sera toujours seul sur scène, je crois.
1: Seul sur scène, c'est vraiment ce qu'il veut faire. Et si jamais vous kiffez Vianney, vous pouvez aller sur son site. Ils font un petit blind test pour gagner vos accès anticipés à la mise en vente de la billetterie. Faut juste, en gros, reconnaître le plus de ses chansons.
0: Ok, c'est cool.
1: C'est rigolo qu'il fasse ça.
0: Il a une bonne connexion internet dans sa cabane.
1: Il a la fibre, tu penses?
0: Je sais pas. Miles Smith, lui, il a la fibre. On s'écoute Drive Safe, c'est le nouveau.
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0: Elisa Tovati et Tom Dice pour vous souhaiter un bon week-end ici dans la Haute Family. Il y a le nouveau Miles Smith qui arrive. Avec l'ex-membre de One Direction, pour le coup, il s'appelle Niall Horan.
1: J'adore comment tu ressors cette info alors que je t'ai appris qui était Niall Horan. On vous l'a appris hein, il y a 2 jours ensemble.
0: Ouais, mais je fais bien semblant quand même. On dirait pas que je connais un petit peu. Ouais,
1: non.
0: Niall Horan,
1: non, mais ça,
0: One Direction.
1: Pour le coup, on connaît vraiment les stations les moins chères de ce vendredi.
0: Ça, on connaît la direction, c'est toujours... on vérifie.
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0: Le top 3 pour démarrer le week-end s'il y a besoin de faire le plein en Savoie et du côté de Chambé.
1: Eh bah les prix ont baissé pour du samplon 95 encore. Aujourd'hui, les Total Access de la Ravoire de Chambé de la Motte, 1,96. On va retrouver ce prix aussi à la station Leclerc du côté de Drumette.
0: C'est aussi pareil, c'est une bonne nouvelle. Les prix sont sous la barre des 2 euros. On n'y croyait plus, bah pourtant c'est vrai pour du diesel. 1,98€. On est sur l'avenue de Lyon dans la station Total. Pareil sur la Motte Servelex à hauteur de la VRU. Et puis moins cher que ça, chez Leclerc, Vauglan et Drumette à Sclérafond, ça sera 1,97€. Bonne route.

0: 18h en mode week-end. Oui, on est là, jusqu'à 20h avec vous. Et il y a Doudou Lipa qui arrive, c'est Love Again.
1: Oh, j'ai une info pour vous, Doudou Lipa.
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0: Et il y aura aussi David Guetta. Gilo, c'est quoi l'info sur Dua Lipa?
1: Vous la voulez maintenant ou dans 5 minutes? On se fait une mini enquête de Matou.
0: Bon, dans 5 minutes.
1: Allez, dans 5 minutes, je garde mon info doudou et vous allez pas être déçus du détour.
0: Je sais pas. On verra. Est-ce qu'on sera vraiment pas déçus? On va reparler aussi du plein de carburant, puisque ça y est, on vient de croiser une voiture avec l'autocollant Haute Radio. Ça sera dans les toutes prochaines minutes, vu le prix. C'est mieux de pas le payer. Pendant ce temps, l'info et l'actu.
1: Et la météo de tout ce week-end, Théo Andrieux.
3: Et ça va un petit peu se dégrader ce week-end à Chambéry. Demain, le ciel sera assez voilé, mais ça restera quand même lumineux majoritairement. Et dimanche, après une matinée ensoleillée, on devrait avoir quelques averses orageuses en fin d'après-midi et dans la soirée. Et il va encore faire très chaud ce week-end. Une maximale de 31 pour demain à Chambéry et jusqu'à 30 dimanche à Laravoir et à Barby. Mais la bonne nouvelle, c'est que les températures commencent à baisser dans l'ouest de la France, la partie du pays la plus touchée par cet épisode de canicule. On compte encore 8 départements en vigilance orange canicule, à Paris mais aussi près du littoral atlantique, de la Loire-Atlantique à la Gironde. C'est donc une vraie baisse par rapport à hier, 14 départements étaient en alerte orange. Et notez que la Savoie est en vigilance jaune, mais uniquement pour le risque d'orage. Plusieurs cols savoyards sont désormais rouverts à la circulation. Depuis ce midi, vous pouvez à nouveau emprunter le col de la Madeleine entre la Maurienne et la Tarentaise, mais aussi le tunnel du Galibier entre la Maurienne et le Briançonnais. Et notez aussi que le col de la Croix de Fer est rouvert depuis 16h. C'est le col qui relie la haute vallée des Arves en Maurienne et la vallée de l'Audel en Isère. Il était accessible jusque-là, mais ne débouchait sur rien car des travaux étaient en cours dans le département de l'Isère sur la route qui conduit au Rivier d'Almont. Et dans deux semaines, le dimanche 14 juin, le SOC Rugby de Chambéry va organiser un événement sportif qui s'éloigne un peu des habitudes du club. Une course de 10 km dans la ville. Un événement qui n'a pas été choisi par hasard. Paul Arnaud, responsable commercial du SOC et pilote de l'organisation de la course.
4: Alors le 10 km de Chambéry, c'est une idée qui est dans le cadre des 130 ans du club de rugby de Chambéry. On a vocation à faire une course pour faire découvrir Chambéry au plus grand nombre. On veut que ce soit une course qui soit populaire, ouverte à tous, avec une arrivée sur la pelouse du Chambéry Savoie Stadium. On avait aussi besoin, puisque c'est un stade qui a 3 ans, de le faire découvrir au plus grand nombre. Donc c'est pour ça qu'on a imaginé faire un départ à côté du stade et faire découvrir tous les lieux emblématiques de notre belle ville de Chambéry aux coureurs et puis de faire une arrivée sur la pelouse du Chambéry Savoie Stadium.
3: Et notez que les inscriptions connaissent un grand succès pour cette première édition des 10 km de Chambéry, mais il reste quand même des places si vous souhaitez participer à cette course, aussi bien seul qu'entre amis ou en famille.
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0: n'oublie pas Love Again dans la Family pour vous souhaiter un très très bon week-end. Tiens d'ailleurs Mathilde, vous avez promis une fameuse enquête de Matou, une spéciale Dua Lipa ce soir.
1: J'ai une info de dingue pour vous, parce que cette semaine, Dua Lipa, elle a partagé une photo sur Instagram.
0: Non.
1: Où elle est...
0: Oh, c'est dur.
1: Elle est chez elle dans sa pièce à chaussures. En gros, il y a une chambre qui est dédiée qu'à ses chaussures dans sa maison. À votre avis, il y a combien de paires de chaussures dans son placard?
0: À Dua Lipa?
1: À Doudou Lipa. Je me suis amusée à les compter.
0: Eh bah écoutez, je pense qu'elle a... Ça va vite les chaussures, ça s'accumule.
1: Mais en moyenne, on a combien? On en a, allez, 10 grand max.
0: 10, ouais. Bah ouais. Je dirais 100.
1: Bah elle en a 210.
0: 210 paires.
1: 210 paires de chaussures avec des tout petits talons, des talons hauts, des bottes, des bottines, des tongs, des chaussures de toutes les couleurs. Une pièce entière de sa maison juste pour ses godasses.
0: Et apparemment, elle changerait de nom. L'année prochaine, elle s'appellerait Dua Spartou.
1: Ce serait plus rentable pour elle, ouais.
0: Grave. Jims, le dernier soleil. Et alors, on vous a vu aujourd'hui, voiture avec l'autocollant de la famille. On vous paye le plein, ça sera dans moins de 5 minutes.
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0: soleil en ce moment. 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C'est Haute Radio et tous les jours on vous croise.
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2: Et tout à l'heure, c'était à Chambé même, avenue Pierre Mendès France, où on a croisé votre Fiat Panda noir avec l'autocollant Haute Radio et comme plaque BE712 de lettres. Donc si c'est vous, pour bien terminer la semaine et qu'on vous rembourse votre prochain plein d'essence, c'est maintenant, vous avez juste à nous faire un petit message sur nos réseaux sociaux, hein, que ce soit Facebook, Insta ou même TikTok, c'est Haute Radio Off pour nous trouver.
0: Allez-y, et sur TikTok, on fait comment pour nous suivre, hein?
2: On cherche Haute Radio Off et on fait suivre, quoi, classique. Ouais,
0: comme sur Facebook, en fait.
2: Ouais, le petit plus rouge.
0: Comme sur MSN. Même chose,
2: tout pareil.
0: Elle, à mon avis, elle avait MSN et elle sera à la soirée d'ouverture de Musidac. Voici l'heure du classique Haute Radio dans toute la Savoie, c'est Katy Perry.

0: Son of Legend, San Francisco, pas pour vous souhaiter un bon week-end, mais plutôt un très très très très bon week-end ici.
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0: Tiens d'ailleurs, si vous avez des barbecues de prévu ce week-end, il va falloir replacer ces deux infos qui vont changer votre vie avec Matou dans 3 minutes.
2: Moi c'est facile, c'est une spéciale Ligue des Champions, comme la finale est demain soir. Est-ce que vous savez quel est le record du but marqué le plus rapidement dans un match de Ligue des Champions ?
0: Non.
2: Ben voilà, je vais vous l'apprendre ensemble, c'est une petite statistique qui va vous servir à rien, mais vous allez quand même vous la péter avec au barbecue.
0: Et ben moi, sachez-le, mon info que je vais vous apprendre, ça va se passer dans 3 minutes aussi après Jason Derulo. Aujourd'hui, c'est vendredi, aujourd'hui c'est le week-end, mais aujourd'hui c'est surtout la fête des voisins.
2: Ah tiens, j'ai rien prévu moi avec eux ce soir.
0: Qu'est-ce qu'on fait ? 12% des Français avec leurs voisins. Bah, 12% des Français ont déjà fait ça avec leurs voisins.
2: Ce sera pas une fête, c'est trop obvious, non ?
0: Restez là, ça va paraître bizarre. Peut-être que c'est beaucoup plus que ça, c'est après Jason Derulo.

0: Jason Derulo, Savage Love, vous êtes dans la famille pour vous souhaiter un bon week-end.
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0: Allez, c'est l'heure. L'heure de la culture, l'heure d'apprendre des petites infos qui servent à rien, mais qu'il faut remplacer ce week-end, c'est votre mission.
2: Info spéciale, Champions League, Ligue des Champions, la finale. Elle est demain soir, PSG-Bayern. Est-ce que vous savez...
0: Arsenal. Voilà, c'est Arsenal.
2: Arsenal, désolé.
0: Ce sera à quelle heure?
2: Ce sera à 18h.
0: Au moins, la diffusion elle n'a pas le bon club, mais c'est...
2: sur Canal et sur M6. Est-ce que vous savez quel est le record du but marqué le plus rapidement dans un match de Ligue des Champions?
0: Bah franchement, j'en ai pas la moindre idée, mais des fois ça peut aller très vite, hein, en une minute, même pas. Hein.
2: 10 secondes, c'est le but le plus rapide en Ligue des Champions. C'était en 2007 par le footballeur Roy Mackay. C'était Bayern face au Real de Madrid.
0: Ah, je comprends mieux pourquoi t'as confondu.
2: C'est pour ça, c'est parce qu'il y avait Bayern dans la réponse.
0: Le mec a tiré à l'engagement, bam, dans la cage, ça a marché 10 secondes. Moi, mon info que je vais vous apprendre, c'est sur la fête des voisins. C'est ce soir, peut-être que vous êtes nombreuses et nombreux à faire des fêtes des voisins, toi, Mathilde.
2: Un petit barbecue, ouais, tout à l'heure, tranquille.
0: Petit barbecue, 12% des Français reconnaissent avoir déjà fait quelque chose avec leurs voisins. Oui, mais quoi?
2: C'est quelque chose de positif, de joyeux?
0: Ça dépend.
2: J'ai tellement peur de ton info.
0: 12% des Français avouent avoir déjà fait ça, suivant un sondage sérieux, un sondage Harris Interactive pour le site avendreallouer.fr.
2: Ils ont déjà échangé leur maison?
0: Non. 12% des Français avouent faire relativement régulièrement du voyeurisme et observer leurs voisins au quotidien.
2: Ah mais de fou.
0: Ah, un témoignage sur ma gauche.
2: Oh non, parce que mes voisins ils m'écoutent, donc non, zéro témoignage. Hein.
0: 1% des Français, je vous en fais un deuxième.
2: Ah vas-y, on est parti.
0: C'est ce qu'on fait, 1% des Français. Avec leurs voisins.
2: Avec leurs... Ils ont Ken? Non.
0: Et bah 1% des Français ont épousé le voisin ou la voisine.
2: Ah, j'adore.
0: C'est dur. Bonne fête. Profitez. Voici Bébé Rexa, c'est New Legend dans la famille.

0: La famille, on a une bonne et une mauvaise nouvelle pour vous. Vous voulez laquelle d'abord?
1: On commence par la nouvelle.
0: La nouvelle, mais bien sûr. Allez, la mauvaise. Bah, la semaine prochaine, il n'y a pas de jour férié, il va falloir travailler toute la semaine.
1: Ah, ça c'est dur. Et la bonne, c'est quoi?
0: C'est ça.
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0: Mais bien sûr. La suite de vos hits pendant que vous envoyez code au 7112 Taylor Swift. Elizabeth Taylor, c'est ce qui arrive.
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0: Nuit incolore, dépassée, pour vous souhaiter un très très bon week-end. La Haute Family, c'est déjà pas terminé, hein.
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0: 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Ça sera lundi. En attendant, c'est le week-end, on va profiter. Dans 5, 6, 7 minutes, le retour de notre radio classique.
1: C'est votre playlist 100% classique des années 2000. Ça arrive après le dernier top 3.
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0: Le top 3 pour démarrer le week-end s'il y a besoin de faire le plein en Savoie et du côté de Chambé.
1: Eh bah ben les prix ont baissé pour du samplon 95 encore. Aujourd'hui, les Total Access de la Ravoire de Chambé de la Motte 1,96. On va retrouver ce prix aussi à la station Leclerc du côté de Drumette.
0: C'est aussi pareil, c'est une bonne nouvelle. Les prix sont sous la barre des 2 euros. On n'y croyait plus, bah pourtant c'est vrai pour du diesel. 1,98€. On est sur l'avenue de Lyon dans la station Total. Pareil sur la Motte Servelex à hauteur de la VRU. Et puis moins cher que ça, chez Leclerc, Vauglan et Drumette à Sclérafond, ça sera 1,97€. Bonne route.

0: 19h, vous êtes au bon endroit, au bon moment. Bienvenue, c'est votre radio classique et jusqu'à 22h, on se fait le meilleur des années 2000.
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0: Et ça commence fort, hein. Nelly Furtado, Timbaland, Stromae aussi. Oh, ça va être bien, c'est juste après l'info et la météo de Théo Andrieux pour votre week-end.
2: Et ça va un petit peu se dégrader ce week-end à Chambéry. Demain, le ciel sera assez voilé, mais ça restera quand même lumineux majoritairement. Et dimanche, après une matinée ensoleillée, on devra avoir quelques averses orageuses en fin d'après-midi et dans la soirée. Et il va encore faire très chaud ce week-end. Une maximale de 31 pour demain à Chambéry et jusqu'à 30 dimanche à Laravoir et à Barby. Et c'est un mois de mai inédit sur le plan climatique en France. Plus de la moitié du pays a connu un pic de chaleur jamais atteint jusqu'ici à cette période de l'année. Du samedi 23 jusqu'au mercredi 27 mai, 266 records de température maximale ont été enregistrés. Cette donnée a été dévoilée par le climatologue de Météo France Mathieu Sorel. Mais heureusement, les températures devraient continuer à baisser dans les régions de l'Ouest, les plus sévèrement touchées par cette canicule. Plusieurs cols savoyards sont désormais rouverts à la circulation. Depuis ce midi, vous pouvez à nouveau emprunter le col de la Madeleine entre la Maurienne et la Tarentaise, mais aussi le tunnel du Galibier entre la Maurienne et le Briançonnais. Et notez aussi que le col de la Croix de Fer est rouvert depuis 16h. C'est le col qui relie la Haute-Vallée des Arves en Maurienne et la vallée de l'Audel en Isère. Il était accessible jusque-là, mais ne débouchait sur rien car des travaux étaient en cours dans le département de l'Isère sur la route qui conduit au Rivier d'Almont. Et dans deux semaines, le dimanche 14 juin, le SOC Rugby de Chambéry va organiser un événement sportif qui s'éloigne un peu des habitudes du club. Une course de 10 km dans la ville. Un événement qui n'a pas été choisi par hasard. Paul Arnaud, responsable commercial du SOC et pilote de l'organisation de la course.
3: Alors le 10 km de Chambéry, c'est une idée qui est née dans le cadre des 130 ans du club de rugby de Chambéry. On a vocation à faire une course pour faire découvrir Chambéry au plus grand nombre. On veut que ce soit une course qui soit populaire, ouverte à tous, avec une arrivée sur la pelouse du Chambéry Savoie Stadium. On avait aussi besoin, puisque c'est un stade qui a 3 ans, de le faire découvrir au plus grand nombre. Donc c'est pour ça qu'on a imaginé faire un départ à côté du stade et faire découvrir tous les lieux emblématiques de notre belle ville de Chambéry aux coureurs et puis de faire une arrivée sur la pelouse du Chambéry Savoie Stadium.
2: Et notez que les inscriptions connaissent un grand succès pour cette première édition des 10 km de Chambéry, mais il reste quand même des places si vous souhaitez participer à cette course, aussi bien seul qu'entre amis ou en famille.
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0: futur classique Hot Radio, ça, Jérémy Frérot dans Hot Radio Classique. Et juste avant qu'on remonte un peu plus loin, qu'on recroise un peu dans les années 2000, je vous le dis, Jérémy Frérot, ça sent la reformation avec son comparse Frérot de la Vega à l'époque, Florian de la Vega, puisqu'ils ont annoncé être en train de travailler sur quelque chose. C'est dans les tuyaux, pour les citer exactement mot pour mot. Bon bah tiens, on va remonter un petit peu avant l'époque Frérot de la Vega. Il y avait Tom Frager qui nous chantait Lady Melody. Et bah il arrive aussi dans notre vendredi soir là pour bien commencer le week-end. Et Kesha aussi, TikTok. C'est comme ça qu'on termine le mois de mai. Si c'est pas magnifique.
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sur Classique Hot Radio. Ça, c'est pour ça que c'est dans votre radio classique. Angèle et Justice sur la radio des Savoyards. Si on est en 2008 pour notre prochain classique, c'était l'année où tout le monde disait « Hey, Biloute !» parce que ouais, c'était l'année de la sortie de Bienvenue chez les Ch'tis. On aurait pu, nous aussi. Hein. Franchement, je pense qu'on aurait pu imposer notre vocabulaire au monde. Il aurait fallu faire « Bienvenue les Monchus, mais apprenez à conduire en montagne, s'il vous plaît, avant de venir chez nous, parce que sinon, je vous jure, c'est l'horreur. » Le titre de film est peut-être un peu long. Pendant tous les cas, 2008, c'était Pink, qu'on écoutait bien bien fort sur Hot Radio. On va faire pareil, on va monter le son « So What » dans Hot Radio Classique. Oh là là, qu'est-ce que

C'est tellement fort ça que c'est sorti en 2020 et c'est déjà un classique. The Weeknd dans Hot Radio Classique. C'est bien, vous avez bien suivi. Tiens, dans la catégorie futur classique, il y a Vita qui arrive pour Noé aussi. Et puis juste derrière, on sera de retour à la fin des années 90. Vous savez quoi? Je vais pas vous donner le titre, je vais vous faire deviner. Parce que le gars qui chante ça est aussi acteur. Vous l'avez vu dans Bad Boys, dans Independence Day, pas facile à dire, et dans Men in Black. Ah bah ça ramène à une époque, hein. Ah ouais ouais, c'est sorti en 98. Est-ce que vous avez deviné? Vérification juste après le tout dernier Vita qui s'appelle Ça fait mal. Là on est bien en 2026, à mon avis elle parle du plein d'essence.

0: Notre radio classique, c'est jusqu'à 22h comme ça. Et on profite avec le meilleur des années 2000, mais pas que. Et là, pour le coup, on va être de retour bien dans les années 2000. J'avais l'album, j'avais le poster, je l'avais affiché au-dessus de mon lit. Il y a Nadia qui arrive pour vos hits. Et Nadia, je le savais pas, avant d'être la star qu'on connaît, et elle faisait de l'athlétisme. Et elle était pas mauvaise du tout. Elle a même été championne de France junior sur un 800 mètres à Bordeaux. Eh bah, s'il nous manque quelqu'un pour les JO, j'espère qu'on a gardé le contact de Nadia quand même. Elle arrive avant 20h dans Hot Radio Classique, Rihanna, Jay-Z aussi, et un futur classique Hot Radio, Alex Warren. Vous bougez pas, on se fait plaisir comme ça jusqu'à 22h.
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2: Le chiffre du réveil en ce jeudi matin, c'est 5.
3: 5.
4: Ah, le nombre de doigts qu'on a sur la main.
2: Absolument pas, Clarisse.
4: J'étais sûre que c'était une bonne réponse.
3: 5%.
2: 5%. 5 minutes.
4: 5, 5, minutes. 5 minutes. Dans une journée.
2: Quand ça arrive.
3: Ah d'accord.
5: Okay. Ah ouais. Ok.
4: C'est la durée... Ça nous arrive plusieurs fois dans
5: c'est
4: la journée.
5: C'est une durée moyenne. C'est une durée moyenne.
2: C'est une durée moyenne de quelque chose qui se passe.
4: Ouais, je pensais que c'était le temps qu'on.
2: C'est un peu chiant quand ça arrive.
4: 5 minutes. Qu'est-ce qu'on peut mettre 5
2: c'est
4: minutes.
2: C'est un truc
4: à faire.
2: Franchement en vrai pour nous qui bossons en radio, c'est super chiant quoi.
4: Je crois que avant le hockey,
2: le hockey, c'est ça exactement. 5 minutes, c'est la durée moyenne d'un hockey et c'est vrai que quand on fait de la radio, je peux vous dire que c'est un enfer.
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1: Le chiffre du réveil en ce jeudi matin, c'est 5.
2: Ah, le nombre de doigts qu'on a sur la main.
1: Absolument pas, Clarisse.
2: J'étais sûre que c'était une bonne réponse.
3: 5%.
1: 5%. 5 minutes.
2: 5 minutes. Dans une journée.
1: Quand ça arrive.
3: Ah d'accord.
4: Okay. Ah ouais. Ok.
2: C'est la durée... 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
1: Grave. 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
0: T'as beau arrêter de boire depuis longtemps, ça disparaît jamais vraiment.
2: Je me réveille à midi, la tête en vrac, la bouche en feu, l'impression d'avoir passé la nuit dans un cendrier. La première chose que je me dis, c'est plus jamais. La deuxième, c'est vivement 18h pour qu'on commence à les enquiller. 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